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5: Alors, on vous souhaite un bon réveil, plein de bonnes choses. Aujourd'hui, il va faire beau, donc il faut en profiter.

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2: Caro Michelino, sì. I tuoi invitati saranno...
3: Sì.
2: Grazie, bravo.
3: Te lo dico subito, un po' di mistero. Voilà. 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
3: On salue Raffaelito, avec ses belles chansons aussi qu'il nous a présentées depuis 8 heures, et puis également Enrico Mattrodovani, Lino, Mario Vecchioni, tutti quanti siamo lì jusqu'à 11h. Voilà, on vous remercie, on vous donne le téléphone parce que c'est compliqué, 06 95 66 31 59, n'hésitez pas à nous appeler. Bonjour à tous, bon dimanche ensoleillé, 109e jour de l'année, et oui déjà, 16e émission de Cappuccino de cette année 2026, et oui je sais pas pourquoi, je suis dans les chiffres ce matin, vous comprenez plus rien en politique, vous comprenez plus rien, hein, mondiale et italienne. Pas de panique, notre invité de ce matin vous éclairera sur la situation mondiale. Alberto Toscano, journaliste, écrivain, essayiste, va tout nous expliquer. Mais avant ça, crayon, papier pour les annonces culturelles. Et là, un petit clin d'œil au vainqueur de Sanremo 2026, Sal Da Vinci, qui va bientôt défendre la chanson italienne à l'Eurovision. Ça sera le 16 mai. On l'écoute avec la chanson qui a gagné ce Sanremo 2026, Per Sempre, Si. Si.

Ecco, ci siamo. Alors, quelques informations culturelles et puis aussi sportives. Un truc incroyable, les amis. La semaine dernière, on a parlé du marathon de Paris. Eh bien quoi, vous avez vu que c'est un Italien qui a gagné le marathon de Paris. Un truc incroyable. Il s'appelle Yema Crippa et c'est la première fois qu'un Italien gagne le marathon de Paris. Et c'est la première fois également que c'est depuis 2003 que c'est un non-africain qui gagne le marathon de Paris. Donc c'est un énorme exploit de Yema Crippa. Et puis à noter aussi le retour sur le toit du monde du tennis de Jannik Sinner qui en remportant le tournoi de Monaco redevient le numéro uno allemand. On rappelle que Florence Solari qu'on a eu la semaine dernière avec un grand plaisir, on va aller d'ailleurs cet après-midi voir son spectacle, propose un spectacle Gigi Dalida et moi, spectacle musicaux sur la vue de Dalida au théâtre Mélo d'Amélie au 4 rue Marie-Stuart. Et c'est jusqu'au 3 mai, c'est tous les jeudis et dimanches à 16h30 pour plus d'informations. 01 40 26 11 11. Cinéma, non, ça c'est pour Alain, on l'enlève. Donc, Pepe Mauro vous propose un seul en scène, Mon Cousin Calabrais. Et c'est donc jusqu'au 2 mai au théâtre La Boussole, qui se trouve au 29 rue de Dunkerque. Ça commence le 25 avril. Et pour plus de renseignements, vous téléphonez au 01 85 08 09 50. Et puis aussi également, notre ami le chanteur Gabriel, qu'on en avait reçu il y a quelque temps déjà, propose le 26 avril un concert interactif où vous pourrez participer, chanter, danser le 26 avril dans la salle Les Nouveaux Sauvages à Montreuil, 1 avenue Gabriel Péri, 09 51 94 35 80 pour plus d'informations. Et puis là, tiens, on va écouter encore une belle chanson de Sanremo 2026 avec Arisa qui nous chante Magica Favola.

0: Alors, il faut que je lance Alain Mengual pour le cinéma. Hecko, comme au rugby, tu sais. À toi.
1: Pas trop fort, pas trop loin. Alors, rubrique cinéma est terminée à la Cinémathèque, la rétrospective sur les années de sang. Et notamment, on peut toujours se procurer le livre de Jean-François Roger, Sangue Rosso. Dans le futur, mercredi prochain, va sortir le film qui s'appelle Vivaldi et moi. On va donc se retrouver à Venise au XVIIIe siècle. C'est un film de Damiano Micheletto, un couvent dans lequel les jeunes filles apprennent la musique et arrive il maestro Vivaldi.
0: Seulement la musique ?
1: Le reste, on ne sait pas. Je ne sais pas encore, le film n'est pas sorti. Et puis vendredi prochain, c'est notre ciné-club. Ce sera peut-être un petit film surprise parce qu'on n'a pas encore trouvé un film qui nous convienne, qui soit sous-titré en français.
0: C'est ça. Il y a tellement de choix avec le cinéma italien.
1: Angelina et moi y travaillons. Il y aura un film quand même et on vous préviendra quand même à l'avance.
0: On rappelle quand même que c'est gratuit et que c'est au 28 rue Claude Tillet que vous êtes tous invités avec grand plaisir et qu'après, on se tape la cloche.
1: Voilà, on peut apporter un petit paquet de chips ou une bouteille de jus d'orange ou de prosecco pour déguster après. Enfin, le 6 mai sortira le nouveau film de Paolo Virzì, Cinque Secondi, avec Valerio Mastandrea, Valeria Bruni Tedeschi, Galatea Bellucci. Voilà, donc ça, ce sera pour le 6 mai. Et enfin, pour parler d'autre chose que de cinéma, ce livre de Bruno Rossetti, qui avait déjà fait un livre sur les Italiens de Saint-Nazaire, la région de Saint-Nazaire. Ce nouvel ouvrage s'appelle « Ciao, Little Italy », où il raconte toute l'histoire de ce microcosme qui a construit notamment les paquebots. Tout ça en s'appuyant sur des archives. C'est un livre très beau, très bien illustré et qu'on trouve aux éditions Métive.
0: Oui, et alors partout, hein. Bruno, il est extraordinaire, j'espère qu'on fera une émission avec lui. Il est très branché sur la culture italienne et sur tous ces émigrés qui sont partis faire ces bateaux formidables qui ont sillonné les mers. Et donc ce livre, Ciao Little Italy, donc vous pouvez le trouver partout à la FNAC, chez Cultura, partout.
1: Le commander chez votre libraire aussi.
0: Bruno Rossetti avec deux S. Allez, une chanson avant d'être avec notre invité Alberto Toscani. Les chansons que vous allez écouter jusqu'à 10h30 sont des chansons de chanteurs qui vont se produire à Paris en avril. Et en mai, on commence avec Max Pezzali au Zénith qui sera ce mercredi le 22 avril avec La Regola dell'Amico non cambia mai.
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0: Notre ami Max Pezzali qui sera donc au Zénith mercredi 22 avril. Alors nous sommes avec Alberto Toscano, bonjour.
1: Bonjour.
0: Et de nous aider à mieux comprendre le monde et l'Italie, vous êtes journaliste, écrivain, conférencier, installé en France depuis 86 et à Paris. Et
1: 40, alors, 40 ans.
0: 40 ans, eh si, proprio.
1: Festeggio i 40 anni.
0: Sì, sì, è festa grande.
1: Il lavoro in Francia.
0: Sì, sì, è vero. Et alors, quand vous étiez venu en octobre dernier, la France était dans l'instabilité gouvernementale. Bon, ça a l'air de se stabiliser jusqu'au présidentiel, hein, oui. Et on a l'impression que c'est un peu un gouvernement technique, mais non. Mais là, on va parler essentiellement de la guerre au Moyen-Orient. Et alors, on voudrait savoir quand même un peu rapidement pourquoi les USA et Israël ont attaqué comme ça l'Iran sans vraiment, on n'a pas l'impression qu'il y a beaucoup de préparation, sans avoir appelé même les alliés européens, ce qui a fait beaucoup de problèmes.
1: Oui, surtout sans une véritable stratégie, et on le voit aujourd'hui, parce que cette semaine, mercredi, d'ici quelques jours, le cessez-le-feu va expirer. Dont les Américains, parce qu'on dit les États-Unis, Israël, les faits ont montré que même si sans doute Israël a poussé les États-Unis de Donald Trump à intervenir, ensuite Donald Trump a pris le contrôle de toute la situation entre ses mains, et aujourd'hui Donald Trump alterne des moments d'ouverture à la négociation et au compromis, à des moments de rigidité absolue. Et le problème avec Donald Trump est qu'avec la rigidité, il y a en plus l'arrogance. Et cette arrogance a été montrée lors de la dernière semaine contre l'ennemi iranien, celui qu'il a choisi comme ennemi de cette opération militaire, mais aussi contre des alliés, et en particulier les alliés de l'OTAN, et même contre le pape.
0: Ah et oui, il se met tout le monde à dos, c'est incroyable.
1: Il ce discours qu'il a fait, ces interventions successives que le président des États-Unis a fait contre son compatriote.
0: Oui, en plus.
1: Prévost, le pape américain, et en plus que chef d'État de la cité du Vatican. Mais ce comportement du président Trump, arrogant envers tout le monde, a provoqué des problèmes avec ses alliés et a rendu un service, je pense, à son ennemi iranien, qui est très malin, qui est très rusé, et qui saisit cette impopularité évidente de Donald Trump. Conséquence de son arrogance, il saisit cette opportunité pour hausser le prix d'un possible compromis pour mettre fin aux opérations. Le résultat de ce contexte est que la semaine qui vient verra la fin du cessez-le-feu et un gigantesque point d'interrogation, parce que le détroit d'Ormuz est fermé, deux fois fermé par les Iraniens et fermé par les Américains, et est fermé à la circulation, et on ne sait vraiment pas quelle pourra être une possible voie de sortie de cette crise épouvantable, plein de dangers, et on s'interroge sur l'hypothèse que Donald Trump pose comme condition absolue, c'est-à-dire le fait que les Iraniens devraient donner aux Américains l'uranium qu'ils ont enrichi dans la perspective de la production de leurs bombes nucléaires, qu'ils n'ont pas encore, mais qu'ils pourraient avoir. Cette condition de donner cette matière radioactive aux Américains est considérée impossible par les Iraniens, inacceptable par les Iraniens, et voilà un cadre de tous les dangers et où il y a très peu de certitudes.
0: Alors, on va faire une pause musicale. Là. Comme j'ai dit, on va avec les chanteurs qui vont se produire à Paris. Là, on écoute Umberto Tozzi qui sera en concert le 6 mai au Grand Rex. On l'écoute avec un classique de 77 qu'il va sûrement chanter, Ti Amo.

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1: Alors, on reparle de cette guerre entre l'Iran et l'Amérique et Israël et le Liban aussi. Alors, ce qui est compliqué peut-être pour aussi les marchés économiques, c'est qu'on n'arrive pas à comprendre si ça va finalement bientôt se terminer ou si alors on va aller vers une restriction terrible des marchés. Et donc, ça, c'est terrible pour l'économie parce qu'on voit que le pétrole, il monte, il descend.
2: Oui. Notre dépendance du pétrole est toujours élevée. On parle beaucoup d'énergie alternative, mais on voit que dans la réalité, les hydrocarbures, qu'il s'agisse du gaz ou du pétrole, ont un rôle fondamental dans notre, entre guillemets, alimentation économique en énergie, et dont, compte tenu qu'un cinquième du pétrole mondial passe à travers le détroit d'Ormuz, évidemment la fermeture d'Ormuz a des conséquences dramatiques sur l'économie internationale. Qui plus est, cette crise a déclenché une série d'incertitudes et de problèmes qui ont poussé les organisations économiques internationales à revoir à la baisse les prévisions de croissance du PIB planétaire et, dans le cas spécifique, du PIB des pays européens, et en particulier de l'Italie, de la France et d'autres pays de notre continent. La situation est sans doute sérieuse. On peut dire qu'on a devant nous la semaine de tous les dangers, parce que la fin du cessez-le-feu pose des points d'interrogation sur le résultat de cette médiation opérée de la part du Pakistan, qui est une médiation efficace. Jusqu'à aujourd'hui, elle a été prometteuse. Les Pakistanais ont de bonnes relations avec la Chine, avec l'Amérique, avec tout le monde, sauf qu'avec l'Inde, avec l'Iran aussi. Et donc, les dirigeants pakistanais sont profondément engagés dans cette médiation. Et s'il y a une opportunité d'arriver à une solution de la crise entre Téhéran et Washington, cette solution, ou quand même le chemin de l'apaisement, passe à travers le rôle du Pakistan en particulier. L'économie.
1: Qu'est-ce qui peut se passer, juste parce que tu parlais de cette semaine très importante au niveau du cessez-le-feu, qu'est-ce qui peut se passer s'il n'y a pas d'accord entre l'Iran et l'Amérique? Qu'est-ce que peut faire l'Amérique?
2: Donald Trump a été explicite avec son habitude à la provocation et aux formules inquiétantes et sincèrement parfois intolérables, surtout dans le cas que je vais citer. Donald Trump a dit qu'il va détruire une civilisation.
1: Oui, mais est-ce que ce n'est pas un petit peu excessif? Parce qu'il est toujours entre le chaud et le froid, il fait toujours ça.
2: J'espère bien que ça sera.

0: excessifs, parce que c'est pas vraiment de très civilisation millénaire.
1: Tu crois que ça peut sous-entendre une petite bombinette atomique?
0: Si les choses ne marchent pas, si la médiation échoue, les gardiens de la révolution iranienne, cette dictature iranienne, parce qu'on oublie de dire que le régime iranien, un régime sanguinaire, une dictature qui, en début de l'année, a tué des dizaines de milliers de personnes qui avaient la seule responsabilité de protester contre le régime. Donc, cette confrontation est une confrontation entre deux parties qui aujourd'hui paraissent déterminées à prendre des risques énormes pour défendre leur position et celle qu'elles considèrent comme leur cause. Donc, si la négociation échoue, la guerre peut reprendre, et si la guerre reprend, ça sera peut-être une guerre à un niveau d'intensité beaucoup supérieur par rapport à ce qu'on a vu jusqu'à aujourd'hui. Donc, avec des bombardements contre les ponts, les routes, et peut-être les installations de raffinage et de production du pétrole en Iran, et avec une réponse iranienne sur l'Arabie Saoudite, sur les alliés du Golfe, des Américains qui se trouvent dans le Golfe, et dont l'Arabie Saoudite. Et
1: donc, une crise du pétrole encore plus forte.
0: Les Émirats et le Qatar, et le Koweït, et tout ce qu'on peut bombarder. Et donc, on arriverait à une intensité de la crise largement supérieure à ce qu'on a vu, avec des points d'interrogation gigantesques.
1: Oui, mais est-ce que Trump, il a les moyens? Parce qu'il parle beaucoup, mais on s'aperçoit que lui aussi, chez lui, il y a quand même des problèmes. Les gens commencent à râler, le pétrole aussi est très cher chez eux, il va y avoir les élections bientôt. Est-ce qu'il a les moyens d'intensifier cette guerre?
0: Je ne peux pas dire s'il trouvera ses moyens ou non. Trump est imprévisible. Et les Iraniens, et ceux qui contrôlent le Pasdaran, qui contrôlent les régimes iraniens, sont à leur tour imprévisibles. Donc, on est à un moment extrêmement délicat pour la paix internationale, pour notre avenir, aussi pour notre avenir. Tu as parlé justement d'économie, et il y a des inquiétudes pour l'économie, mais il y a des inquiétudes sur une possible spirale d'intensité de violence qui pourrait arriver jusqu'à l'Europe.
1: Avec donc, les Chinois qui pourraient peut-être aussi intervenir.
0: Donc, on est vraiment... j'espère qu'on pourra se revoir peut-être dans d'autres semaines et faire un constat différent. Aujourd'hui, on est à un moment spécialement délicat. Je le répète, la semaine que nous avons devant nous est une semaine chargée en difficulté, un choix difficile à faire, aussi pour l'Europe.
1: Justement, je voulais poser cette question par rapport à l'Europe. Est-ce que les Européens ont bien fait de ne pas aller dans cette guerre, ne pas aller dans le sens de Trump et de l'Israël? Est-ce que ça a été une bonne chose? Parce que là, on voit que finalement, l'Europe se ressoude un peu.
0: L'attitude de Donald Trump a été tellement arrogante les Européens n'avaient pas d'alternative. Et même ceux parmi les Européennes, comme Giorgia Meloni en Italie, qui ont tout essayé pour garder un lien de coopération avec l'administration Trump, ont été forcés par la réalité à faire un choix différent et à prendre une position fortement critique vis-à-vis de Donald Trump. Et Donald Trump est évidemment habitué à poser des ultimatums et il le fait surtout avec ses propres alliés. Il ne les considère pas comme des alliés, mais à cette occasion, il a montré qu'il les considère comme des
1: vassals,
0: Et ça, c'est pas possible. Et la survie même et les caractéristiques même, la vocation même de l'OTAN sont en jeu dans la crise que nous vivons actuellement au Moyen-Orient. Beaucoup de choses vont changer. Et de ce point de vue-là, et sur ce terrain, La grande question est très simple. Est-ce que l'Europe sera capable de se rassembler pour se doter elle-même d'une politique de défense commune?
1: Ah, on en parle depuis des années.
0: Ça, on en parle depuis des années.
1: Ça avance pas
0: mais
1: beaucoup.
0: Cette fois, on est, je ne dis pas au bord du gouffre, mais on est dans le moment où le choix, on le fait ou on ne le fait pas. Et si on ne le fait pas, on payera les conséquences de ce choix, à mon sens, irresponsable. L'Europe aujourd'hui doit se doter d'une politique autonome de défense. Sinon, elle sera objet de chantage des États-Unis et peut-être d'autres puissances.
1: Et de Poutine aussi,
0: et de Poutine,
1: hein, de l'autre côté.
0: Et de Poutine ou de la Chine et d'autres puissances. Donc l'Europe, ce qu'on dit depuis des années, aujourd'hui arrive à un moment fondamental. Comme le chantait Elvis Presley, « It's now or never ». Alors, si on ne fait pas aujourd'hui ce choix, on ne le fera jamais.
1: Alors Ligabue, lui, il ne chante pas en anglais, il chante en italien. Et vous pourrez le rencontrer le 8 mai à l'Olympia. Et il va chanter la Metà della Mela. Qui ça ?

0: Alors nous sommes avec Alberto Toscano qui nous parle un peu de la situation dans le monde qui n'est pas forcément réjouissant, mais c'est important de savoir un petit peu justement ce qui va peut-être se passer dans les prochaines semaines avec lui. Alors on revient un peu à l'Italie avec Giorgia Meloni qui a pris une grande place, hein. On l'a vu souvent dans ces événements. Qu'est-ce que tu en penses, Alberto?
1: Giorgia Meloni a perdu le référendum sur la réforme de la justice et ça a été un coup dur pour elle et pour son gouvernement. Mais elle s'est bien reprise après cette chute et elle a montré un certain dynamisme sur le terrain de la politique internationale. Et en particulier, elle a été appréciée par les Italiens à cause de sa position, prise de position dans la polémique entre les papes et Donald Trump, plutôt entre Donald Trump et les papes.
0: Parce que oui, c'est plutôt Donald.
1: Donald Trump a dit une phrase vraiment difficile à accepter. Les membres de l'administration Trump ont dit que le pape doit s'occuper de morale et pas de politique, comme si la guerre ne faisait pas partie de la morale. Et dont les condamnations de la guerre de la part du pape ont provoqué les polémiques avec les États-Unis de Donald Trump, et Giorgia Meloni a réagi en disant que le pape était parfaitement dans son droit, et ça a provoqué une réaction encore plus dure de la part de Trump contre Giorgia Meloni avec des phrases qui pourraient être considérées parfaitement comme des insultes. Et voilà que l'Italie, dans ce contexte, l'Italie de Giorgia Meloni, le gouvernement italien a soudé ses liens avec les autres pays européens. Et la réunion qui a eu lieu seulement il y a quelques heures à l'Élysée, entre pays qui s'opposent à la guerre ou qui a même qui voudraient créer des conditions de reprise une fois la guerre terminée, dont tous les pays qui ne participent pas à la guerre, il y avait les Européennes mais aussi les Chinois et d'autres pays du monde entier, en visioconférence. Cette réunion a été pour le gouvernement italien l'opportunité pour montrer des liens plus solides avec la France, l'Allemagne et la Grande-Bretagne. Et pour cette raison, Giorgia Meloni a été présente personnellement à l'Élysée et elle a été en compagnie d'Emmanuel Macron, bien sûr, mais aussi des leaders allemands et britannique, Merz et Starmer. Et cette occasion a donné un signal d'Europe qui veut réagir, d'Europe déterminée à montrer sa force dans le contexte international, surtout en vue de ce qui se passera après la fin de la guerre, qui un jour ou l'autre devra bien terminer. Voilà le rôle de l'Italie, une Giorgia Meloni qui sans doute a subi un coup dur avec la défaite au référendum et qui en même temps a tout de suite déplacé l'attention de l'opinion publique italienne de la question de la justice, désormais apparemment oubliée, à la question des relations internationales.
0: Alors, tu voulais parler aussi de deux manifestations importantes qui ont eu lieu hier en Italie et en Espagne.
1: Voilà, en Italie, il y a eu la manifestation de l'extrême droite fidèle à Salvini. Parce que la chose que je remarque de cette manifestation d'hier n'est pas tellement la série des slogans, n'est pas tellement, même si je la remarque, la présence de Jordan Bardella, qui à la Piazza del Duomo à Milan a fait un discours en italien. Mais c'est le fait qu'aujourd'hui, la droite radicale européenne et en général la droite européenne est divisée en plusieurs courants. À Milan, il y a eu la réunion de ceux qui font partie, se considèrent les patriotes, le groupe de patriotes au Parlement européen, dont Rassemblement National Français, Ligue pour l'Italie. En place, il y avait Matteo Salvini de la Ligue, mais il n'y avait pas Giorgia Meloni. et les partis de Giorgia Meloni a pris des distances par rapport à cette. Donc cette droite plus radicale, plus extrême de Matteo Salvini et du Rassemblement National est quelque part en polémique avec la droite du groupe des conservateurs et réformateurs européens au Parlement européen, de ce groupe, qui s'est un peu déplacé vers le centre et qui aujourd'hui est en train de mettre de réaliser une opération de liens plus étroits avec la droite traditionnelle, les gaullistes en France,
0: oui, en France
1: les
0: aussi,
1: populaires, le groupe populaire. Oui. Donc il y a une extrême droite plus extrême de Matteo Salvini, qui a été en place hier à Milan, une droite qui essaie le dialogue et la coopération avec le centre-droite traditionnel, les populaires, les gaullistes et tout ça, et bien sûr les ex, comment dirais-je, la tradition de la vieille droite européenne, les démocrates chrétiens allemands, les populaires espagnols. Et il y a cette tentative de Giorgia Meloni et d'une partie de la vieille extrême droite de nouer un rapport plus solide avec le centre droite. On ne sait pas si cette opération va se réaliser vraiment, mais c'est ce qui se passe actuellement au Parlement européen. Et à l'extrême de l'extrême de l'extrême droite, il y a les Allemands de Alternative für Deutschland qui, eux, se posent comme facteur de polémique, même avec les autres droites radicales. Ouf. Donc, aujourd'hui, on a une droite européenne éclatée en plusieurs morceaux et même une extrême droite européenne éclatée en plusieurs mouvances.
0: Bah, ça ressemble un peu à la gauche aussi, hein, parce que si on fait l'analyse de la gauche,
1: oui,
0: c'est un peu morcelé entre LFI, oui, enfin en France.
1: Et là, je dis un mot, si tu me permets, sur
0: ce qui se passe
1: à Barcelone.
0: En Espagne,
1: parce
0: oui.
1: que la réunion de Barcelone, la manifestation à Barcelone a été très importante. Et c'était l'opportunité pour la gauche internationale de trouver un point de convergence. À Barcelone, il y avait les gauches de différents pays de l'Union européenne, mais aussi les leaders du Brésil, Lula, du Mexique. Et donc, c'était une manifestation quelque part globale pour chercher de donner, pour essayer de donner à la nouvelle gauche internationale une stratégie commune avec des slogans qui puissent unifier cette mouvance et le slogan qu'ils ont trouvé, le premier slogan à cette manifestation à Barcelone a été « la paix ». Or, c'est pas grand-chose parce que tout le monde veut vouloir la paix aujourd'hui, mais quand même, surtout entre gauche de différents pays européens, aujourd'hui on assiste à une tentative d'agrégation. On verra si ça donnera des conséquences effectivement concrètes ou non.
0: Alors, la Sicilienne Carmen Consoli sera en concert, elle aussi, sur les planches de l'Olympia. Et là, ça sera le 9 mai. On l'écoute avec Tiziano Ferro. Écoute un petit peu le titre. Alberto, il confronto.
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0: Alors, on rigolait avec Albert parce qu'en fait, il paraît que c'est dans un an précisément les présidentielles en France. Bah, et on voulait faire un petit jeu pour savoir quel est le candidat qui pourrait être élu. Mais en fait, il y en a tellement que c'est un truc de fou, quoi. Quand on voit, il y en aura combien? 20 ou 25?
1: Moi, je ne suis pas sûr. Hein.
0: Ah bon?
1: Moi, il y a 25, peut-être candidat à la candidature. Mais je crois qu'à la fin, les candidats ne seront pas si nombreux que ça. Bon. Mais on verra si.
0: Oui, non, c'est marrant. Donc, c'est dans un an précisément. D'accord. Ben,
1: il y a à gauche, sauf surprise, Mélenchon sera candidat, non? Parce qu'il fait Mélenchon, l'impossible.
0: Il y a les socialistes, il y a Guzman.
1: Parce que si, comme c'est presque certain, Mélenchon sera candidat, alors les autres, s'ils sont divisés, ils peuvent partir à la maison parce qu'ils n'ont aucune chance. De toute façon.
0: Non, mais tu crois que
1: les socialistes, les communistes, les verts doivent présenter une candidature commune.
0: Ah oui, d'accord, mais pas avec LFI.
1: Non.
0: Ah, d'accord.
1: Non, LFI, il y a Mélenchon. D'accord. Et si la gauche veut avoir un espoir d'avoir un candidat au second tour qui ne soit pas Mélenchon, et les socialistes, communistes et verts sont condamnés à présenter un seul candidat. Alors, qui peut être ce seul candidat? Moi, j'ai une idée, mais
0: Dis.
1: À mon avis, c'est quelqu'un qui connaît les jobs, dont c'est François Hollande.
0: Ah non, c'est pas possible le retour. Incroyable.
1: Mais si j'ai raison, tu me payes un cappuccino.
0: Ah, mais à compiacere. Alors, revenons à l'Italie.
1: Et de l'autre côté, bon, je m'arrête là, hein, ouais. Je ne passe pas à la droite.
0: Ben non, mais de toute façon, tu reviendras avant les élections l'année prochaine pour parler de tout ça, hein, avec grand plaisir. Avec grand plaisir. Voilà. Alors, revenons rapidement, puisqu'il ne nous reste que 5 minutes, à l'Italie. Alors, l'Italie allait plus ou moins bien, bon, au niveau du budget, ils arrivaient un peu à être dans les clous, etc. Avec cette crise, qu'est-ce que ça va donner pour 2026-2027?
1: Un proverbe italien dit « mal comune mezzo gaudio », hein. Si tout le monde, si on se trouve tous dans une situation difficile, on peut quand même
0: s'entraider peut-être.
1: Voilà, ouais. S'entraider, être moins triste de ce... si on est seul à être en difficulté, on sera plus triste. Si on est tous en difficulté, on le sera moins. Je crois que la Commission européenne, un jour ou l'autre, devra faire des concessions sur le terrain du déficit, des paramètres, du respect des paramètres européens sur le déficit. D'ailleurs, la Commission européenne ferme pas un œil, mais deux yeux. Sur la situation de la France,
0: qui a 5%,
1: et elle va, pour d'autres pays, elle va avoir 3,1, c'est trop.
0: La Grèce, il y a quelques années.
1: Et la France est à 5%, et la Commission européenne ne dit rien, ou presque. Donc, franchement, la Commission devra accepter une interprétation plus souple des règles européennes. Et je crois qu'à la fin, les conséquences sur le terrain des comptes publics ne seront pas si catastrophiques que ça.
0: Mais
1: il est fondamental que cet endettement qu'on va faire forcément dans les prochaines années soit utilisé de façon constructive. Pas pour financer des choses inutiles, mais pour bâtir les bases, même économiques, même industrielles, d'une politique de défense commune européenne.
0: Alors, on est presque à la fin de l'émission. Faut quand même qu'on dise quand même, voilà, deux mots sur le peuple iranien. Qu'est-ce qui va se passer après, quand la guerre sera finie? C'est terrible.
1: Si la solution... Et la solution d'un compromis, aujourd'hui la solution d'un compromis est la solution la plus logique, malheureusement, parce que la solution d'un compromis signifie que le régime iranien ne changera pas demain, mais qu'il y aura un processus long pour que la lutte du peuple iranien pour sa propre démocratie puisse aboutir à un résultat positif. Donc, dans ce cas, On peut seulement espérer que l'Iran de demain soit moins intolérant, moins totalitaire que l'Iran qu'on a vu dans le passé. Ouais. C'est pas impossible, c'est pas exclu, c'est souhaitable. On a besoin tous que d'un développement de la démocratie partout dans le monde. Donc, si je peux terminer avec une considération un peu banale, je l'avoue, mais parfois les choses banales ne sont pas inutiles.
0: Merci à toi Alberto, merci. On te retrouve rapidement, j'avais plein d'autres questions à te poser, par exemple sur le football, etc. C'était pour rire. Et également...
1: Le football n'est pas pour rire, parce que... Mais
0: c'est un peu rigolo le football italien. Merci à toi, tu reviens très rapidement. On n'a pas pu parler même de tes projets, de tes livres éventuellement. Merci et on se retrouve très vite. Merci
1: Alberto. Grazie per l'invito. Un saluto a tutti coloro che ci hanno ascoltati.

0: Alors, oui. Alors, oh, c'est bien parce qu'on parle, tu refais le monde. C'est ça qui est génial. On se croirait à le bar in Italia. Et perfetto. Grazie mille à tous ceux qui ont appelé. Vous pouvez appeler encore quelques minutes. Remercier Alberto Toscane. Et puis donc, Renato, Raph, Lino, Mario, Enrico. Et on
1: Michel,
0: se retrouve quand
1: tout, quoi. Michel.
0: Si.
1: Oui.
0: Ah, si. Et nous, en tous les cas, on se retrouve tout à l'heure parce qu'on va voir le spectacle de Dalida.
1: Oui.
0: Hein. J'espère
1: oui,
0: qu'il y aura
1: oui.
0: des auditeurs aussi qui vont y aller à 16h30. Théâtre Marie-Stuart, au 4 rue Marie-Stuart.
1: Maître Chantier.
0: On se retrouve quand
2: Dans Mérigabros.
0: Ah, bon. C'est... Est-ce que je lui demande l'heure ou pas?
2: Non. Ils le savent, mais tout le monde le sait.
0: Tout le monde le sait. Ben, c'est parfait. Buona settimana a tutti et à la settimana prossima.
2: Allez, buona domenica.
3: Ciao.

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2: Caro Michelino, sì. 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
3: 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On salue Raffaelito, avec ses belles chansons aussi qu'il nous a présentées depuis 8 heures, et puis également Enrico Mattrodovani, Lino, Mario Vecchioni, tutti quanti siamo lì jusqu'à 11h. Voilà, on vous remercie, on vous donne le téléphone parce que c'est compliqué. 06 95 66 31 59, n'hésitez pas à nous appeler. Bonjour à tous, bon dimanche ensoleillé, 109e jour de l'année. Et oui, déjà, 16e émission de Cappuccino de cette année 2026. Et oui, je sais, je ne sais pas pourquoi, je suis dans les chiffres ce matin. Comprenez plus rien en politique, vous comprenez plus rien, hein, mondiale et italienne. Pas de panique, notre invité de ce matin vous éclairera sur la situation mondiale. Alberto Toscano, journaliste, écrivain, essayiste, va tout nous expliquer. Mais avant ça, crayon, papier pour les annonces culturelles. Et là, un petit clin d'œil au vainqueur de Sanremo 2026, Sal Da Vinci, qui va bientôt défendre la chanson italienne à l'Eurovision. Ça sera le 16 mai. On l'écoute avec la chanson qui a gagné ce Sanremo 2026, Per Sempre, Si.

Ecco, ci siamo. Alors, quelques informations culturelles et puis aussi sportives. Un truc incroyable, les amis. La semaine dernière, on a parlé du marathon de Paris. Eh bien quoi, vous avez vu que c'est un Italien qui a gagné le marathon de Paris. Un truc incroyable. Il s'appelle Yema Crippa et c'est la première fois qu'un Italien gagne le marathon de Paris. Et c'est la première fois également que c'est depuis 2003 que c'est un non-africain qui gagne le marathon de Paris. Donc c'est un énorme exploit de Yema Crippa. Et puis à noter aussi le retour sur le toit du monde du tennis de Jannik Sinner qui en remportant le tournoi de Monaco redevient le numéro uno allemand. On rappelle que Florence Solari qu'on a eu la semaine dernière avec un grand plaisir, on va aller d'ailleurs cet après-midi voir son spectacle, propose un spectacle Gigi Dalida et moi, spectacle musicaux sur la vue de Dalida au théâtre Mélo d'Amélie au 4 rue Marie-Stuart. Et c'est jusqu'au 3 mai. C'est tous les jeudis et dimanches à 16h30 pour plus d'informations. 01 40 26 11 11. Cinéma, non, ça c'est pour Alain, on l'enlève. Donc, Pepe Mauro vous propose un seul en scène, Mon Cousin Calabrais. Et c'est donc jusqu'au 2 mai au théâtre La Boussole qui se trouve au 29 rue de Dunkerque. Ça commence le 25 avril. Et pour plus de renseignements, vous téléphonez au 01 85 08 09 50. Et puis aussi également, notre ami le chanteur Gabriel, qu'on en avait reçu il y a quelque temps déjà, propose le 26 avril un concert interactif où vous pourrez participer, chanter, danser le 26 avril dans la salle Les Nouveaux Sauvages à Montreuil, 1 avenue Gabriel Péri, 09 51 94 35 80 pour plus d'informations. Et puis là, tiens, on va écouter encore une belle chanson de Sanremo 2026 avec Arisa qui nous chante Magica Favola.

0: Alors, il faut que je lance Alain Mengual pour le cinéma. Hecko, comme au rugby, tu sais. À toi.
1: Pas trop fort, pas trop loin. Alors, rubrique cinéma est terminée à la Cinémathèque, la rétrospective sur les années de sang. Et notamment, on peut toujours se procurer le livre de Jean-François Roger, Sangue Rosso. Dans le futur, mercredi prochain, va sortir le film qui s'appelle Vivaldi et moi. On va donc se retrouver à Venise au XVIIIe siècle. C'est un film de Damiano Micheletto, un couvent dans lequel les jeunes filles apprennent la musique et arrive il maestro Vivaldi.
0: Seulement la musique ?
1: Le reste, on ne sait pas. Je ne sais pas encore, le film n'est pas sorti. Et puis vendredi prochain, c'est notre ciné-club. Ce sera peut-être un petit film surprise parce qu'on n'a pas encore trouvé un film qui nous convienne, qui soit sous-titré en français.
0: C'est ça. Il y a tellement de choix avec le cinéma italien.
1: Angelina et moi y travaillons. Il y aura un film quand même et on vous préviendra quand même à l'avance.
0: On rappelle quand même que c'est gratuit et que c'est au 28 rue Claude Tillet que vous êtes tous invités avec grand plaisir et qu'après, on se tape la cloche.
1: Voilà, on peut apporter un petit paquet de chips ou une bouteille de jus d'orange ou de prosecco pour déguster après. Enfin, le 6 mai, sortira le nouveau film de Paolo Virzì, Cinque Secondi, avec Valerio Mastandrea, Valeria Bruni Tedeschi, Galatea Bellucci. Voilà, donc ça, ce sera pour le 6 mai. Et enfin, pour parler d'autre chose que de cinéma, ce livre de Bruno Rossetti, qui avait déjà fait un livre sur les Italiens de Saint-Nazaire, la région de Saint-Nazaire. Ce nouvel ouvrage s'appelle « Ciao, Little Italy », où il raconte toute l'histoire de ce microcosme qui a construit notamment les paquebots, tout ça en s'appuyant sur des archives. C'est un livre très beau, très bien illustré, et qu'on trouve aux éditions Métive.
0: Oui, et alors partout, Bruno, il est extraordinaire, j'espère qu'on fera une émission avec lui. Il est très branché sur la culture italienne et sur tous ces émigrés qui sont partis faire ces bateaux formidables qui ont sillonné les mers. Et donc ce livre, Ciao Little Italy, donc vous pouvez le trouver partout à la FNAC, chez Cultura, partout.
1: Le commander chez votre libraire aussi. Et,
0: Bruno Rossetti avec deux S et deux... Allez, une chanson avant d'être avec notre invité Alberto Toscana. Et les chansons que vous allez écouter jusqu'à 10h30 sont des chansons de chanteurs qui vont se produire à Paris en avril. Et en mai, on commence avec Max Pezzali au Zénith qui sera ce mercredi le 22 avril avec la regola dell'amico non cambia mai.
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0: Notre ami Max Pezzali qui sera donc au Zénith mercredi 22 avril. Alors nous sommes avec Alberto Toscano, bonjour.
1: Bonjour.
0: Et de nous aider à mieux comprendre le monde et l'Italie, vous êtes journaliste, écrivain, conférencier, installé en France depuis 86 et à Paris. Et
1: 40 anni.
0: 40 anni, si proprio.
1: Festeggio i 40 anni.
0: Sì, sì, è festa, festa grande.
1: Il lavoro in Francia.
0: Sì, sì, è vero. E allora, quando vous étiez venu en octobre dernier, la France était dans l'instabilité gouvernementale. Bon, ça a l'air de se stabiliser jusqu'au présidentiel, hein. Oui. Et on a l'impression que c'est un peu un gouvernement technique, mais non. Mais là, on va parler essentiellement de la guerre au Moyen-Orient. Et alors, on voudrait savoir quand même un peu rapidement, pourquoi les USA et Israël ont attaqué comme ça l'Iran sans vraiment, on n'a pas l'impression qu'il y a beaucoup de préparation, sans avoir appelé même les alliés européens, ce qui a fait beaucoup de problèmes.
1: Oui, surtout sans une véritable stratégie, et on le voit aujourd'hui, parce que cette semaine, mercredi, d'ici quelques jours, le cessez-le-feu va expirer. Dont les Américains, parce qu'on dit les États-Unis, Israël, les faits ont montré que même si sans doute Israël a poussé les États-Unis de Donald Trump à intervenir, ensuite Donald Trump a pris le contrôle de toute la situation entre ses mains, et aujourd'hui Donald Trump alterne des moments d'ouverture à la négociation et au compromis à des moments de rigidité absolue. Et le problème avec Donald Trump est qu'avec la rigidité, il y a en plus l'arrogance. Et cette arrogance a été montrée lors de la dernière semaine contre l'ennemi iranien, celui qu'il a choisi comme ennemi de cette opération militaire, mais aussi contre des alliés, et en particulier les alliés de l'OTAN, et même contre le pape.
0: Ah oui, il se met tout le monde à dos, c'est incroyable.
1: Il ce discours qu'il a fait, ces interventions successives que le président des États-Unis a fait contre son compatriote.
0: Oui, en plus.
1: Prévost, le pape américain, et en plus que chef d'État de la cité du Vatican. Mais ce comportement du président Trump, arrogant envers tout le monde, a provoqué des problèmes avec ses alliés et a rendu un service, je pense, à son ennemi iranien, qui est très malin, qui est très rusé, et qui saisit cette impopularité évidente de Donald Trump. Conséquence de son arrogance, il saisit cette opportunité pour hausser le prix d'un possible compromis pour mettre fin aux opérations. Le résultat de ce contexte est que la semaine qui vient verra la fin du cessez-le-feu et un gigantesque point d'interrogation, parce que le détroit d'Ormuz est fermé, deux fois fermé par les Iraniens et fermé par les Américains, et est fermé à la circulation, et on ne sait vraiment pas quelle pourrait être une possible voie de sortie de cette crise épouvantable, plein de dangers, et on s'interroge sur l'hypothèse que Donald Trump pose comme condition absolue, c'est-à-dire le fait que les Iraniens devraient donner aux Américains l'uranium qu'ils ont enrichi dans la perspective de la production de leurs bombes nucléaires, qu'ils n'ont pas encore, mais qu'ils pourraient avoir. Cette condition de donner cette matière radioactive aux Américains est considérée impossible par les Iraniens, inacceptable par les Iraniens, et voilà un cadre de tous les dangers et où il y a très peu de certitudes.
0: Alors, on va faire une pause musicale. Là. Comme j'ai dit, on va avec les chanteurs qui vont se produire à Paris. Là, on écoute Umberto Tozzi qui sera en concert le 6 mai au Grand Rex. On l'écoute avec un classique de 77 qu'il va sûrement chanter, Ti Amo.

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1: Alors on reparle de cette guerre entre l'Iran et l'Amérique et Israël et le Liban aussi. Alors ce qui est compliqué peut-être pour aussi les marchés économiques, c'est qu'on n'arrive pas à comprendre si ça va finalement bientôt se terminer ou si alors on va aller vers une restriction terrible des marchés. Et donc ça c'est terrible pour l'économie parce qu'on voit que le pétrole il monte, il descend.
2: Oui. Notre dépendance du pétrole est toujours élevée. On parle beaucoup d'énergie alternative, mais on voit que dans la réalité, les hydrocarbures, qu'il s'agisse du gaz ou du pétrole, ont un rôle fondamental dans notre, entre guillemets, alimentation économique en énergie, et dont, compte tenu qu'un cinquième du pétrole mondial passe à travers le détroit d'Hormuz, évidemment la fermeture d'Hormuz a des conséquences dramatiques sur l'économie internationale. Qui plus est, cette crise a déclenché une série d'incertitudes et de problèmes qui ont poussé les organisations économiques internationales à revoir à la baisse les prévisions de croissance du PIB planétaire et, dans le cas spécifique, du PIB des pays européens et en particulier de l'Italie, de la France et d'autres pays de notre continent. La situation est sans doute sérieuse. On peut dire qu'on a devant nous la semaine de tous les dangers parce que la fin du cessez-le-feu pose des points d'interrogation sur le résultat de cette médiation opérée de la part du Pakistan, qui est une médiation efficace. Jusqu'à aujourd'hui, elle a été prometteuse. Les Pakistanais ont de bonnes relations avec la Chine, avec l'Amérique, avec tout le monde, sauf qu'avec l'Inde, avec l'Iran aussi. Et donc, les dirigeants pakistanais sont profondément engagés dans cette médiation. Et s'il y a une opportunité d'arriver à une solution de la crise entre Téhéran et Washington, cette solution, ou quand même le chemin de l'apaisement, passe à travers le rôle du Pakistan en particulier. L'économie, oui.
1: Qu'est-ce qui peut se passer, juste parce que tu parlais de cette semaine très importante au niveau du cessez-le-feu, qu'est-ce qui peut se passer s'il n'y a pas d'accord entre l'Iran et l'Amérique? Qu'est-ce que peut faire l'Amérique?
2: Donald Trump a été explicite avec son habitude à la provocation et aux formules inquiétantes et sincèrement parfois intolérables, surtout dans le cas que je vais citer. Donald Trump a dit qu'il va détruire une civilisation.
1: Oui, mais est-ce que ce n'est pas un petit peu excessif? Parce qu'il est toujours entre le chaud et le froid, il fait toujours ça.
2: J'espère bien que ce soit excessif, parce que s'il va vraiment détruire une civilisation millénaire...
1: Tu crois que ça peut sous-entendre une petite bombinette atomique?
2: Si les choses ne marchent pas, si la médiation échoue, les gardiens de la révolution iranienne, cette dictature iranienne, parce qu'on oublie de dire que le régime iranien, un régime sanguinaire, une dictature qui, en début de l'année, a tué des dizaines de milliers de personnes qui avaient la seule responsabilité de protester contre le régime. Donc, cette confrontation est une confrontation entre deux parties qui, aujourd'hui, paraissent déterminées à prendre des risques énormes pour défendre leur position et celle qu'elles considèrent comme leur cause. Donc, si la négociation échoue, la guerre peut reprendre, et si la guerre reprend, ça sera peut-être une guerre à un niveau d'intensité beaucoup supérieur par rapport à ce qu'on a vu jusqu'à aujourd'hui. Donc, avec des bombardements contre les ponts, les routes, et peut-être les installations de raffinage et de production du pétrole en Iran, et avec une réponse iranienne sur l'Arabie Saoudite, sur les alliés du Golfe, des Américains qui se trouvent dans le Golfe, et dont l'Arabie Saoudite.
1: Et donc une crise du pétrole
2: Bahreïn,
1: encore plus forte.
2: Les Émirats. et le Qatar et les Koweït et tout ce qu'on peut bombarder. Et donc, on arriverait à une intensité de la crise largement supérieure à ce qu'on a vu, avec des points d'interrogation gigantesques.
1: Oui, mais est-ce que Trump, il a les moyens? Parce qu'il parle beaucoup, mais on s'aperçoit que lui aussi, chez lui, il y a quand même des problèmes. Les gens commencent à râler. Le pétrole aussi est très cher chez eux. Il va y avoir les élections bientôt. Est-ce qu'il a les moyens d'intensifier cette guerre?
2: Je ne peux pas dire s'il trouvera ses moyens ou non. Trump est imprévisible. Et les Iraniens, et ceux qui contrôlent le Pasdaran, qui contrôlent le régime iranien, sont à leur tour imprévisibles. Donc, on est à un moment extrêmement délicat pour la paix internationale, pour notre avenir, aussi pour notre avenir. Tu as parlé justement d'économie, et il y a des inquiétudes pour l'économie, mais il y a des inquiétudes sur une possible spirale d'intensité de violence qui pourrait arriver jusqu'à l'Europe.
1: Avec donc, les Chinois qui pourraient peut-être aussi intervenir.
2: Donc, on est vraiment... j'espère qu'on pourra se revoir peut-être dans d'autres semaines et faire un constat différent. Aujourd'hui, on est à un moment spécialement délicat. Je le répète, la semaine que nous avons devant nous est une semaine chargée en difficulté, un choix difficile à faire, aussi pour l'Europe.
1: Justement, je voulais poser cette question par rapport à l'Europe. Est-ce que les Européens ont bien fait de ne pas aller dans cette guerre, ne pas aller dans le sens de Trump et de l'Israël? Est-ce que ça a été une bonne chose? Parce que là, on voit que finalement, l'Europe se ressoude un peu.
2: L'attitude de Donald Trump a été tellement arrogante que les Européens n'avaient pas d'alternative. Et même ceux parmi les Européennes, comme Giorgia Meloni en Italie, qui ont tout essayé pour garder un lien de coopération avec l'administration Trump, ont été forcés par la réalité à faire un choix différent et à prendre une position fortement critique vis-à-vis de Donald Trump. Et Donald Trump est évidemment habitué à poser des ultimatums et il le fait surtout avec ses propres alliés. Il ne les considère pas comme des alliés, mais à cette occasion, il a montré qu'il les considère comme des
1: vassals,
2: Et ça, c'est pas possible. Ça, c'est pas possible. Et la survie même et les caractéristiques même, la vocation même de l'OTAN sont en jeu dans la crise que nous vivons actuellement au Moyen-Orient. Beaucoup de choses vont changer. Et de ce point de vue-là et sur ce terrain, la grande question est très simple. Est-ce que l'Europe sera capable de se rassembler pour se doter elle-même d'une politique de défense commune?
1: Ah, on en parle depuis des années.
2: Ça, on en parle depuis des années.
1: Ça avance pas
2: mais
1: beaucoup.
2: Cette fois, on est, je ne dis pas au bord du gouffre, mais on est dans le moment où le choix, on le fait ou on ne le fait pas. Et si on ne le fait pas, on payera les conséquences de ce choix, à mon sens, irresponsable. L'Europe aujourd'hui doit se doter d'une politique autonome de défense. Sinon, elle sera objet de chantage des États-Unis et peut-être d'autres puissances.
1: Et de Poutine aussi,
2: et de Poutine,
1: de l'autre côté.
2: Et de Poutine ou de la Chine et d'autres puissances. Donc l'Europe, ce qu'on dit depuis des années, aujourd'hui arrive à un moment fondamental. Comme le chantait Elvis Presley, « It's now or never ». Si on ne fait pas aujourd'hui ce choix, on ne le fera jamais.
1: Alors Ligabou, lui, ne chante pas en anglais, il chante en italien. Et vous pourrez le rencontrer le 8 mai à l'Olympia. Et il va chanter « La Metà della Mela ». Qui ça?

0: Alors nous sommes avec Alberto Toscano qui nous parle un peu de la situation dans le monde qui n'est pas forcément réjouissante, mais c'est important de savoir un petit peu justement ce qui va peut-être se passer dans les prochaines semaines avec lui. Alors on revient un peu à l'Italie avec Giorgia Meloni qui a pris une grande place, hein. On l'a vu souvent dans ces événements. Qu'est-ce que tu en penses, Alberto?
1: Giorgia Meloni a perdu le référendum sur la réforme de la justice et ça a été un coup dur pour elle et pour son gouvernement, mais elle s'est bien reprise après cette chute et elle a montré un certain dynamisme sur le terrain de la politique internationale et en particulier elle a été appréciée par les Italiens à cause de sa position, prise de position dans la polémique entre le pape et Donald Trump, plutôt entre Donald Trump et le pape.
0: Parce que oui, c'est plutôt Donald.
1: Donald Trump a dit une phrase vraiment difficile à accepter. Les membres de l'administration Trump ont dit que le pape doit s'occuper de morale et pas de politique, comme si la guerre ne faisait pas partie de la morale. Et dont les condamnations de la guerre de la part du pape ont provoqué les polémiques avec les États-Unis de Donald Trump et Giorgia Meloni a réagi en disant que le pape était parfaitement dans son droit. Et ça a provoqué une réaction encore plus dure de la part de Trump contre Giorgia Meloni avec des phrases qui pourraient être considérées parfaitement comme des insultes. Et voilà que l'Italie, dans ce contexte, l'Italie de Giorgia Meloni, le gouvernement italien, a soudé ses liens avec les autres pays européens. Et la réunion qui a eu lieu seulement il y a quelques heures à l'Élysée, entre pays qui s'opposent à la guerre ou qui voudraient créer des conditions de reprise une fois la guerre terminée, dont tous les pays qui ne participent pas à la guerre, il y avait les Européennes, mais aussi les Chinois et d'autres pays du monde entier, en visioconférence. Cette réunion a été pour le gouvernement italien l'opportunité pour montrer des liens plus solides avec la France, l'Allemagne et la Grande-Bretagne. Et pour cette raison, Giorgia Meloni a été présente personnellement à l'Élysée et elle a été en compagnie d'Emmanuel Macron, bien sûr, mais aussi des leaders allemands et britannique, Merz et Starmer. Et cette occasion a donné un signal d'Europe qui veut réagir, d'Europe déterminée à montrer sa force dans le contexte international, surtout en vue de ce qui se passerait, de ce qui se passera après la fin de la guerre, qui un jour ou l'autre devra bien terminer. Voilà le rôle de l'Italie, une Giorgia Meloni qui sans doute a subi un coup dur avec la défaite au référendum et qui en même temps a tout de suite déplacé l'attention de l'opinion publique italienne de la question de la justice, désormais apparemment oubliée, à la question des relations internationales.
0: Alors, tu voulais parler aussi de deux manifestations importantes qui ont eu lieu hier en Italie et en Espagne.
1: Voilà, en Italie, il y a eu la manifestation de l'extrême droite fidèle à Salvini. Parce que la chose que je remarque de cette manifestation d'hier n'est pas tellement la série des slogans, n'est pas tellement, même si je le remarque, la présence de Jordan Bardella qui à la Piazza del Duomo à Milan a fait un discours en italien. Mais c'est le fait qu'aujourd'hui, la droite radicale européenne et en général la droite européenne est divisée en plusieurs courants. À Milan, il y a eu la réunion de ceux qui font partie se considèrent les patriotes, le groupe de patriotes au Parlement européen, dont Rassemblement National Français, Ligue pour l'Italie. En place, il y avait Matteo Salvini de la Ligue, mais il n'y avait pas Giorgia Meloni. et les partis de Giorgia Meloni a pris des distances par rapport à cette. Donc cette droite plus radicale, plus extrême de Matteo Salvini et du Rassemblement National est quelque part en polémique avec la droite du groupe des conservateurs et réformateurs européens au Parlement européen, de ce groupe, qui s'est un peu déplacé vers le centre et qui aujourd'hui est en train de mettre de réaliser une opération de lien plus étroit avec la droite traditionnelle, les gaullistes en France,
0: oui, en France
1: les
0: aussi,
1: populaires, le groupe populaire. Oui. Donc il y a une extrême droite plus extrême de Matteo Salvini, qui a été en place hier à Milan, une droite qui essaie le dialogue et la coopération avec le centre-droite traditionnel, les populaires, les gaullistes et tout ça, et bien sûr les ex, comment dirais-je, la tradition de la vieille droite européenne, les démocrates chrétiens allemands, les populaires espagnols. Et il y a cette tentative de Giorgia Meloni et d'une partie de la vieille extrême droite de nouer un rapport plus solide avec le centre-droite. On ne sait pas si cette opération va se réaliser vraiment, mais c'est ce qui se passe actuellement au Parlement européen. Et à l'extrême de l'extrême de l'extrême droite, il y a les Allemands de Alternative für Deutschland qui, eux, se posent comme facteur de polémique même avec les autres droites radicales. Donc, aujourd'hui, on a une droite européenne éclatée en plusieurs morceaux et même une extrême droite européenne éclatée en plusieurs mouvances.
0: Bah, ça ressemble un peu à la gauche aussi, hein, parce que si on fait la liste de la gauche,
1: oui,
0: c'est un peu morcelé entre LFI, oui, enfin en France.
1: Et là, je dis un mot, si tu me permets, sur
0: ce qui se passe
1: à Barcelone.
0: En Espagne,
1: parce
0: oui.
1: que la réunion de Barcelone, la manifestation à Barcelone a été très importante. Et c'était l'opportunité pour la gauche internationale de trouver un point de convergence. À Barcelone, il y avait les gauches de différents pays de l'Union européenne, mais aussi les leaders du Brésil, Lula, du Mexique. Et donc, c'était une manifestation quelque part globale pour chercher de donner, pour essayer de donner à la nouvelle gauche internationale une stratégie commune avec des slogans qui puissent unifier cette mouvance et le slogan qu'ils ont trouvé, le premier slogan à cette manifestation à Barcelone a été la paix. Or, c'est pas grand-chose parce que tout le monde veut vouloir la paix aujourd'hui, mais quand même, surtout entre gauche de différents pays européens, aujourd'hui on assiste à une tentative d'agrégation. On verra si ça donnera des conséquences effectivement concrètes ou non.
0: Alors, la Sicilienne Carmen Consoli sera en concert, elle aussi, sur les planches de l'Olympia. Et là, ça sera le 9 mai. On l'écoute avec Tiziano Fer. Écoute un petit peu le titre. Alberto, il confronto.
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0: Alors, on rigolait avec Albert parce qu'en fait, il paraît que c'est dans un an précisément les présidentielles en France. Bah, et on voulait faire un petit jeu pour savoir quel est le candidat qui pourrait être élu. Mais en fait, il y en a tellement que c'est un truc de fou, quoi. Quand on voit, il y en aura combien ? 20 ou 25,
1: non ? Moi, je ne suis pas sûr. Hein.
0: Ah bon ?
1: Moi, il y a 25, peut-être candidat à la candidature. Mais je crois qu'à la fin, les candidats ne seront pas si nombreux que ça. Bon. Mais on verra si
0: oui, non, c'est marrant. Donc c'est dans un an précisément. D'accord. Ben,
1: il y a à gauche, sauf surprise, Mélenchon sera candidat, non ? Parce qu'il fait Mélenchon, l'impossible.
0: Il y a les socialistes, il y a Guzman.
1: Parce que si, comme c'est presque certain, Mélenchon sera candidat,

0: Dici, dai.
1: À mon avis, c'est quelqu'un qui connaît le job, donc c'est François Hollande.
0: Ah non, c'est pas possible le retour. Incroyable.
1: Mais si j'ai raison, tu me payes un cappuccino.
0: Ah, mais à compiacere. Alors revenons à l'Italie.
1: Et de l'autre côté, bon, je m'arrête là, hein, ouais. Je passe pas à la droite.
0: Ben non, mais de toute façon, tu reviendras avant les élections l'année prochaine pour parler de tout ça, hein, avec grand plaisir. Avec grand plaisir. Voilà. Alors revenons rapidement, puisqu'il nous reste que 5 minutes, à l'Italie. Alors l'Italie allait plus ou moins bien, bon, au niveau du budget, ils arrivaient un peu à être dans les clous, etc. Avec cette crise, qu'est-ce que ça va donner pour 2026-27?
1: Un proverbe italien dit « mal comune mezzo gaudio », hein. Si tout le monde, si on se trouve tous dans une situation difficile, on peut quand même...
0: S'entraider
1: être,
0: peut-être.
1: Ouais. S'entraider, être moins triste de ce... Si on est seul à être en difficulté, on sera plus triste. Si on est tous en difficulté, on le sera moins. Je crois que la Commission européenne, un jour ou l'autre, devra faire des concessions sur le terrain du déficit, des paramètres, du respect des paramètres européens sur le déficit. D'ailleurs, la Commission européenne ferme pas un œil, mais deux yeux. Sur la situation de la France,
0: qui a 5%.
1: Qui a 5%, et elle va, pour d'autres pays, elle va avoir 3,1, c'est pas, c'est
0: comme
1: trop.
0: La Grèce, il y a quelques années.
1: Et la France est à 5%, et la Commission européenne ne dit rien, ou presque. Ouais. Ou presque. Donc, franchement, la Commission devra accepter une interprétation plus souple des règles européennes. Et je crois que à la fin, les conséquences sur le terrain des comptes publics ne seront pas si catastrophiques que ça.
0: Mais
1: il est fondamental que cet endettement qu'on va faire forcément dans les prochaines années soit utilisé de façon constructive. Pas pour financer des choses inutiles, mais pour bâtir les bases, même économiques, même industrielles, d'une politique de défense commune européenne.
0: Alors, on est presque à la fin de l'émission. Faut quand même qu'on dise quand même, voilà, deux mots sur le peuple iranien. Qu'est-ce qui va se passer après, quand la guerre sera finie? C'est terrible.
1: Si la solution... Et la solution d'un compromis, aujourd'hui la solution d'un compromis est la solution la plus logique, malheureusement, parce que la solution d'un compromis signifie que le régime iranien ne changera pas demain, mais qu'il y aura un processus long pour que la lutte du peuple iranien pour sa propre démocratie puisse aboutir à un résultat positif. Donc, dans ce cas, on peut seulement espérer que l'Iran de demain soit moins intolérant, moins totalitaire que l'Iran qu'on a vu dans le passé. Ouais. C'est pas impossible, c'est pas exclu, c'est souhaitable. On a besoin tous d'un développement de la démocratie partout dans le monde. Donc, si je peux terminer avec une considération un peu banale, je l'avoue, mais parfois les choses banales ne sont pas inutiles.
0: Merci à toi Alberto, merci. On te retrouve rapidement, j'avais plein d'autres questions à te poser, par exemple sur le football, etc. C'était pour rire.
1: Le football n'est pas pour rire. Parce que
0: c'est un peu rigolo le football italien. Merci à toi, tu reviens très rapidement. On n'a pas pu parler même de tes projets, de tes livres éventuellement. Merci et on se retrouve très vite. Merci
1: Alberto, per l'invito. Grazie a te. 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

0: Alors, oui. Alors, oh, c'est bien parce qu'on parle, tu refais le monde. C'est ça qui est génial. On se croirait à le bar in Italia. Et parfaite. Grazie mille à tous ceux qui ont appelé. Vous pouvez appeler encore quelques minutes. Remercier Alberto Toscane. Et puis donc, Renato, Raph, Lino, Mario, Enrico. Et on
1: Michel,
0: se retrouve quand
1: Michel.
0: Si.
1: Oui.
0: Ah, si. Et nous, en tous les cas, on se retrouve tout à l'heure parce qu'on va voir le spectacle de Dalida.
1: Oui.
0: Hein. J'espère
1: oui,
0: qu'il y aura
1: oui.
0: des auditeurs aussi qui vont y aller à 16h30. Théâtre Marie-Stuart, au 4 rue Marie-Stuart.
1: Maître Chantier.
0: On se retrouve quand
2: Dans Mélie Gavros.
0: Ah, bon. C'est... Est-ce que je lui demande l'heure ou pas?
2: Non.
0: Il va dire non.
2: Mais ils le savent, mais tout le monde le sait.
0: Tout le monde le sait. Ben, c'est parfait. Bonne settimana a tutti et à la settimana prossima.
2: Allez, bonne
3: domenica. Ciao à tutti.

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2: Alors, on vous souhaite un beau réveil, plein de bonnes choses. Aujourd'hui, il va faire beau, donc il faut en profiter.

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3: Sniff. Bah, écoute, on va être dans quelques minutes à Cannes et donc Fabrice Massera va nous dire si il fait beau sur la croisette.
2: Tu rêves.
3: Dai, va. Possiamo sognare, no? Voilà, merci pour ton petit coucou que tu as fait aux personnes qui ont été blessées dans l'attentat hier.
2: Je voulais simplement dire que je leur souhaitais un bon rétablissement. Espérons que tout aille bien.
3: Merci. Alors bonjour les amis du dimanche matin, en commençant la journée avec un bon cappuccino. Aujourd'hui dans le sommaire, eh bien dans quelques instants nous aurons un direct du Festival de Cannes avec notre ami Fabrice Massera, avec une interviste de... Non, je ne vous dis pas, ce sera la surprise. Et en deuxième partie, vers 9h45, nous aurons le groupe de chant de femmes, Lama Jazz, qui seront en concert le samedi 30 à 20h et le dimanche 31 à 15h, 57 rue Étienne Marcel à Montreuil. Et ils chanteront en direct dans Cappuccino dans quelques minutes. Mais de suite, direction La Croisette à Cannes avec Fabrice Massé.

0: Oh, ça te dit quelque chose, ce générique, Fabrice?
1: Buongiorno, oui, oui, c'est la musique du tapis rouge, Camille Saint-Saëns.
0: Voilà, tout à fait. Alors, on se demandait...
1: Je ne suis pas en smoking ce matin.
0: Non, dommage. En principe, c'est le nœud pape qui est de sortie là-bas. Hein. C'est le nœud pape qui est de sortie. Hein.
1: Oui, oui.
0: Obligatoire le pour les
1: obligatoire.
0: Hommes.
1: Ouais. Obligatoire.
0: Alors, quel temps il fait, là, juste pour nous faire bisquer?
1: Alors, le point météo, bah, écoute, ces jours-ci, il y a énormément de vent. Ce matin, il y a un petit peu de vent, mais il fait très beau. De toute façon, il fait toujours très beau. voilà, il ne fait pas hyper chaud, mais il fait très beau. Là, le jour se lève gentiment là, sur la baie de Cannes. C'est magnifique.
0: Bon, la semaine dernière, j'avais dit, oh non, il pleut toujours à Cannes. Puis finalement, tu vois,
1: mais cette année, non.
0: Ça a l'air
1: cette année,
0: d'être
1: bon. Il fait beau.
0: C'est bien parti.
1: Ouais.
0: Alors, qu'est-ce qui se passe à Cannes et qu'est-ce que tu as vu de beau? Raconte-nous un peu.
1: Alors, oui, je vais vous donner un petit mot sur le Festival de Cannes, parce que c'est toujours un miroir de la société actuelle qui questionne les problématiques d'actualité, les mutations de notre société. Et donc, il y a par exemple une scène d'agression sexuelle par le personnage de Pierre Ninet dans l'histoire parallèle de Asghar Farhadi, qui est une adaptation du Décalogue 6 de Krzysztof Kieślowski. Il y a le personnage de Léa Seydoux dans Gentle Monster, dont le mari possède des centaines d'images pédopornographiques sur son ordinateur, donc ce qui va avoir des conséquences sur son couple. Ou encore une femme en couple sous emprise de son compagnon dans Si tu penses bien de Géraldine Nakache, que j'ai vu hier. Donc voilà, c'est un peu de la violence ordinaire de la société
0: c'est dur, hein.
1: Aujourd'hui.
0: Ouais, mais c'est un peu la
1: c'est pas toujours évident, mais
0: d'aujourd'hui.
1: C'est pas... par exemple, dans le film de Géraldine Nakache, son compagnon, c'est un super papa, c'est quelqu'un qui n'est pas violent et pourtant qui la met sous emprise. Donc c'est une sorte de violence ordinaire, mais qui a de multiples conséquences, évidemment, dans sa famille. Donc c'est le cinéma permet ça parce que la longueur d'un film permet d'aborder tous les petits aspects, tous les... On dit les signaux faibles qu'on ne repère pas, et c'est vrai que ça nous aide aussi dans nos vies pour repérer quelques quand ça va pas, mais voilà, on ne sait pas, c'est pas de la violence physique qui est voilà, on dit bon c'est bon, on n'a pas envie de ça, on identifie tout de suite, c'est une violence beaucoup plus insidieuse.
0: Ouais.
1: Voilà un peu les premières impressions des films que j'ai vus.
0: D'accord. Alors on se rappelle, il y a quelques années en arrière, toi aussi, sûrement, tu te rappelles, tu parlais d'une scène de violence terrible, c'était avec Monica Bellucci, où les femmes étaient tombées dans les pommes. Hein,
1: Là, c'était carrément,
0: terrible,
1: un viol. Donc c'est pour ça, là, c'était plus violent. Là, c'est plus une violence ordinaire et qui traverse la société. Et bon, c'est pas aussi choquant à regarder. Mais c'est vrai que ça nous interpelle et bon voilà, c'est pas que du divertissement, c'est aussi des questionnements comme ça sur la société.
0: Bon, ok, on espère qu'en deuxième semaine, il y aura des sujets un peu plus sympas.
1: Alors, léger.
0: Un peu plus léger.
1: Leggero, comme chante Ligabue.
0: Si, alors tu as eu aussi un interview très sympa, une petite question, mais très sympa.
1: Voilà, donc j'en ai parlé du film coproduction franco-italienne de La vie d'une femme, Charline Bourgeois-Taquet, avec Léa Drucker, Eri De Luca, Laurent Capelluto. Je rappelle juste l'histoire. Gabrielle, une chirurgienne interprétée par Léa Drucker d'âge mûr, qui est sans enfant, qui est accaparée par son travail, par sa famille aussi, qui est aidante envers sa famille. Et donc, j'ai assisté le lendemain de la projection du film à la conférence de presse. Et donc, j'ai posé une question à Eri De Luca, évidemment, l'occasion était trop belle. Et aussi, j'ai fait un petit témoignage à Léa Drucker.
0: On écoute tout de suite.
2: Bonjour, Fabrice Mazera, Radio Aligre et Top Italia. Je voulais exprimer mon coup de cœur à Léa Drucker pour l'écho qu'elle donne aux métiers médico-sociaux dans vos films. La coordination manualité-oralité. Un magnifique ballet. J'avais une question pour Eri De Luca. Comment vous témoignez dans votre travail de l'âme qui mute? L'anima che muta, mutande.
3: Moi, je m'occupe plus du corps que de l'âme. Je suis plutôt un écrivain physique qui reçoit les idées à travers l'expérience physique du corps. Donc la tête est la dernière à savoir qu'est-ce qui se passe. Et alors, mais ça que me plaît, j'ai vu ce soir ce film. Et j'ai aimé le fait qu'il s'agit de la vie d'une femme, mais aussi de la vie d'une citoyenne, d'une citoyenne qui s'engage complètement dans sa dévotion au travail et à son commitment, à son engagement pour mieux faire pour la société. Et donc il y a cette chose petite, héroïque, de certaines personnes qui sont une minorité dans notre société, mais qui arrivent à tenir ensemble les fibres d'une société qui est délabrée maintenant.
0: Voilà, alors Harry Delouk, à lui, il a dit, moi, c'est plutôt le corps qui m'intéresse que l'âme. C'est sympa, cette réponse, je trouve. C'est très direct.
1: Oui, et d'ailleurs, quand je pensais à toi, Michel, quand je posais cette question, parce que j'avais vraiment à 2 mètres de moi, Mélanie Thierry.
0: Ah oui, tu m'as dit.
1: Avec les cheveux courts, elle était avec une chemise, cravate, façon un peu garçonne. Et d'ailleurs, je te recommande, même conseil personnel pour toi, La Femme 2, c'est un de ses derniers films. C'est un film de David Roux, sorti le 8 avril. Où elle crève l'écran, parce que là, dans le film, la vie d'une femme, elle a un beaucoup plus petit rôle, mais elle a un premier rôle dans La Femme 2, qui est un dessin féminin au sein d'un couple dans un milieu catholique traditionnel. Voilà, si t'as l'occasion de regarder, elle est magnifique dans ce film.
0: Tu n'as pas fait de photos avec elle, qu'on te voit
1: Non, je n'ai pas fait de photos avec elle, mais je t'enverrai des photos d'elle avec sa tenue à Cannes, là, c'est fantastique. Je voulais juste, avant de parler de Vittorio De Sica, parler d'un coup de cœur, c'est le film Fatherland de Paweł Pawlikowski, c'est un réalisateur polonais. C'est sur le personnage de Thomas Mann, dont Visconti avait adapté Mort à Venise. Le film est magnifique, c'est vraiment mon coup de cœur. C'est un film en noir et blanc. Il revient dans l'Allemagne nazie à l'après-guerre. Il y a des chants polyphoniques, c'est pour ça que je pense à la Madjez, et des chants polyphoniques dans le film qui sont de toute beauté. Ça fait penser un peu à l'année dernière à Marion Dade d'Alaranet, qui était l'Union à Venise en 61. Voilà, c'est magnifique, ça s'appelle Fatherland. Mais sinon, le gros morceau, je l'ai vu hier soir, c'est le documentaire sur Vittorio De Sica, avec une délégation italienne qui était très nombreuse dans la salle. C'est un documentaire majeur vraiment sur une figure essentielle de l'histoire du cinéma italien. Rapidement, Vittorio De Sica, il a commencé en tant que chanteur, ensuite il était comédien, c'est le premier acteur du cinéma parlant italien. Il a obtenu un premier Oscar pour un film non anglophone avec Sciuscia. Après, ça a été Le voleur de bicyclette, 5 Oscars au total. Son film préféré, c'est Umberto D. Et donc, dans le documentaire, il y a des intervenants prestigieux. Il y a le réalisateur Wes Anderson, qui est producteur exécutif du film. Il y a Isabella Rossellini, qui raconte comment son père, Roberto Rossellini, avec Vittorio De Sica, sur des marches de Rome, ont donné naissance au réalisme italien en parlant de l'Italie des pauvres, ce qui fut mal vu à l'époque par l'État, par le gouvernement, mais a eu un énorme écho aux USA, où les Italo-Américains se sont vraiment reconnus et ont beaucoup honoré le néo-réalisme italien. Il y a les réalisateurs Francis Ford Coppola dans le documentaire, les frères Darden, Asghar Farhadi, l'actrice Dominique Sanda et deux invités récents de Cappuccino, de toi Michel, Nicola Piovani, le compositeur, et que tu avais reçu il y a quelques temps, plusieurs fois d'ailleurs je crois, et Jean Gilly qui signe un ouvrage tout sur Vittorio De Sica et qui vient aussi de signer un ouvrage tout sur Luchino Visconti qui vient de paraître. Voilà. D'accord. Donc dans le documentaire, on aborde aussi l'intimité du maître parce qu'il avait deux familles. Parce qu'à l'époque, dans les années 50, en Italie, la loi interdisait le divorce.
0: Et oui, il y en avait beaucoup.
1: Il était obligé de rester marié à sa première femme. Ouais. Donc voilà. Et aussi sa relation avec le Cesare Zavattini, son scénariste, une collaboration de 3 décennies. Et je vais terminer avec ça. Ce qui était très drôle que raconte Zavattini, c'est qu'il décrit leur relation comme le cappuccino. On ne sait pas qui est le café ou le lait, tellement ils sont unis.
0: Donc c'était une relation...
1: Une relation unique.
0: Ok, merci bien. Alors on se retrouve, nous, dans 15 jours, parce que tu feras justement une émission un peu plus complète pour parler de tout ça quand tu reviendras.
1: Voilà, donc la suite du festival, ce sera le dimanche 31 mai pour
0: 9h30,
1: avoir
0: 10h30.
1: La suite du festival de Cannes. Et j'aurai d'ailleurs une interview d'un ami de Cannes, d'un ami de l'Italie, un grand technicien de la photographie, ce sera Nico Saliagas qui sera en interview.
0: C'est vrai, superbe photographe. Merci à toi, bonne semaine. Et on
1: merci
0: se retrouve
1: beaucoup, Michel, merci
0: très
1: à
0: vite.
1: Toute l'équipe.
0: Merci.
1: Ciao.

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1: Alors, nous sommes effectivement avec la Magese et donc on est content parce que c'est vrai que ça fait très longtemps qu'on les a pas eus au micro de Cappuccino. Ça fait, oh là là, je sais même pas depuis combien de temps. C'était rue de Montreuil, donc c'est oui. Assez loin. Et donc on a Anna Andreotti et Margherita Trefoloni. Merci à vous deux d'être là parce que c'est toujours un peu compliqué pour vous le matin parce que je sais que souvent vous faites des répétitions, voire des spectacles le samedi soir. Comment ça va? Comment va la Magese?
2: Elle va bien, elle est fatiguée comme toujours, mais elle va bien.
1: Vous êtes en pleine répétition, puisque cette semaine, on s'est eu au téléphone plusieurs fois. Et c'est vrai qu'à chaque fois, on dit, oh, on sort de répétition, c'est compliqué, etc., etc. Donc voilà. Alors, racontez un petit peu, parce que comme ça fait déjà peut-être 3-4 ans, je ne sais même pas exactement depuis combien de temps vous êtes venu à Cappuccino, qu'est-ce que la Magese? Comment est née la Magese? Que fait la Magese? C'est plein de questions. Voilà, vous répondez toutes les deux, soit Anna, soit Marguerite.
2: Mais la Magese, elle est née en 1991, hein, au moment que je suis arrivée sur Paris. Et à l'époque, elle s'occupait essentiellement de théâtre et écriture contemporaine. Mais dans tous les spectacles de la Magese, il y a toujours eu une grande partie de chant, etc.

0: un groupe qui s'appelait Chants des Rages et des Révoltes à Montreuil et ça me parlait bien. Donc voilà, c'était des chants traditionnels mais qui étaient effectivement dans la fonction du soutien aux luttes. Et donc voilà, on s'est rencontrés comme ça et puis... petit à petit, il y a eu tous les projets justement sur les traces de l'immigration italienne qui a commencé.
1: Et là que j'ai rencontré Francesca, on a rencontré Francesca Perugini.
2: Buongiorno.
1: Et voilà, la chose est devenue une chose, au fur et à mesure, c'est une sorte de famille de fous furieux du chant et du théâtre, voilà, parce que je n'arrive pas à faire autre chose, parce que c'est mon métier. Voilà.
3: Alors, on revient juste deux secondes, parce qu'on est parti un peu vite, mais juste un hommage. Giovanna Marini, on l'a écouté tout à l'heure, c'est parce que c'est quelqu'un que vous connaissez bien, qui est très important dans votre parcours. Et puis, on a dit d'ailleurs qu'on ferait peut-être en fin d'année une émission sur la date de sa naissance, parce que là, c'était il y a très peu, c'était la date de sa mort. Hein, Giovanna Marini est décédée il y a très peu de temps, le 8, il y a deux ans déjà. Deux mots sur Giovanna Marini, la grande prêtresse des chants traditionnels italiens.
1: Pas que ça, hein, c'était une compositeur, un très bon compositeur, un des meilleurs compositeurs de musique contemporaine, vocale. Entre autres, c'était quelqu'un qui faisait de la collecte, de la recherche. C'était une pédagogue extraordinaire. Elle a fait des petits un peu partout, dont on fait partie. Et c'était un être humain rare, d'une générosité, une humanité. Voilà.
3: Elle aimait beaucoup la France parce qu'on voit souvent, voilà, sur Internet, on revoit des stages qu'elle a fait avec vous, hein, notamment, pendant des années, elle parlait bien le français. Donc il y avait aussi cette interaction avec la France.
1: Et la France a été accueillante elle. Elle était accueillante au moment où en Italie, politiquement, ce n'était plus accueillant. Donc on ne trouvait plus à travailler si on avait des idées un peu trop à gauche.
3: D'accord.
1: Et la France est un peu plus ouverte.
3: Donc c'est pour ça que voilà, et on espère faire une émission ensemble sur elle dans quelques mois maintenant. Voilà. Donc on revient là avec la Magèse. Alors mais qu'est-ce qui vous a donné cette idée d'aller rechercher les chants traditionnels italiens, souvent un peu des chants de femmes. Et puis on a souvent en tête cette idée des mondines. Hein. C'est souvent un petit peu par là que ça a commencé parce que les gens qui connaissent un petit peu chants traditionnels italiens, enfin même en France un petit peu, on commence avec Bella Ciao, c'est très bien, alors que Bella Ciao c'est pas du tout le chant habituel, c'est les mondines qui ont chanté ces chants-là dans les rizières. Pourquoi vous avez été dans cette recherche des femmes qui...
1: C'est pas forcément les femmes.
3: Non.
1: L'amour pour les chants traditionnels vient de Giovanna, qui nous a ouvert la porte. Et aussi, ça vient d'un travail qui a démarré en 2010, et que c'est un travail qui continue encore, qui s'appelle « Sur les traces de l'immigration italienne ». Du moment où moi, personnellement...
3: Ça, on en parlera un peu plus tard, si tu veux bien, parce que c'est important. Non, mais c'est important.
1: Mais c'est ça, c'est la réponse à ta question. Donc,
3: d'accord. parce que ça, c'est quelque chose d'important aussi, ce que vous faites, cette collecte.
1: Non, mais
3: qui
1: fait extraordinaire. Ça fait partie de ça, dans le sens... Giovanna, elle nous disait toujours, allez enregistrer aussi en France, il y a des choses. Ah, et moi, d'accord. Quand j'ai eu des enfants... petit, je ne pouvais plus aller en Italie à écouter les gens qui chantaient. Et donc, je me suis mis à écouter les gens qui chantaient encore ici. Et c'est là qu'est née cette histoire. Et après, maintenant, on y retourne là, dans les endroits où les gens nous ont chanté. Et on redécouvre les gens qui continuent à chanter et qui continuent à tenir vivante une capacité, un savoir-faire, une intelligence, une culture rare et unique.
3: Alors on va écouter justement là le chant des martyrs, hein, c'est vous qui avez choisi les chansons et les passages où vous allez même faire des lectures et vous allez même chanter. Pourquoi le chant des martyrs?
1: Mais justement parce qu'un jour je me suis trouvé près de l'hôpital Thénon, dans un appartement rez-de-chaussée où j'ai interviewé un certain monsieur Henri Crotti, qui était un résistant, médaille d'or de la résistance, qui avait entre autres organisé toute la résistance du côté de Poitiers, hein, dans tous ces coins-là, et qu'un jour, il était en camp de concentration près de Poitiers, et il a organisé la fuite de plus de 40 prisonniers.

0: la veille d'être déporté en Allemagne, ce qui a donné lieu au film américain avec Anthony Quinn, je crois qu'il y a...
1: La grande évasion.
0: La grande évasion. Et c'était un être humain rare, absolument pas égocentré sur tout ce qu'il avait fait, très touchant. Et donc à partir de ces témoignages, après il y en a eu une montreuilloise qui a témoigné, qui est de la famille Fontanot à Fiche Rouge. Un autre monsieur à Montreuil qui m'a raconté de son grand-père et de son père qui imprimait, son grand-père il imprimait tous les faux papiers. En s'étant en Fidélie, Paris, etc. Et donc, voilà.
2: Pour ça, mais qui a écrit ce...
0: Personne n'a écrit. Non. C'est des témoignages
2: c'est
0: que moi j'ai coupés.
2: Que tu as mis en chanson.
0: Non.
3: Le chant de Martyr.
0: Et donc, Henri, il a chanté, dans les chants qu'Henri Crotty m'a chanté, il y a entre autres le chant de Martyr, qui a chanté dans les camps de concentration en se mettant debout sur une table. Les jours où il a su de la mort de Saint-Pé et de Gabriel Péri, qui ne sont pas que des rues.

0: et vous êtes à l'écoute de Cappuccino. Nous sommes avec la compagnie La Maggese. Alors, Anne, ce chant, il est ni français ni italien.
1: Il est russe.
0: Voilà. Mais on sent quand même dans les chœurs. Hein, ça sent
1: ouais, c'est un chant russe de la révolution de... C'était pas la révolution des 17, c'était une avant, je crois, une tentative de révolution avant, voilà, où ils avaient été massacrés. Donc voilà, logiquement, il y a du communisme dans l'histoire parce que beaucoup de résistants, ils étaient communistes.
0: Comme oui, tu as parlé de l'affiche rouge, hein, qu'on peut voir aussi, qui est également garibaldien, on connaît bien.
1: Ouais.
0: La salle des garibaldiens qui va peut-être sauver.
1: Oh, ça, c'est formidable. C'est super, ouais, ça c'est une très bonne nouvelle.
0: Communauté qui s'est un petit peu... On rappelle que donc vous serez en concert le 30, samedi 30 à 20h et le dimanche 31 à 15h, 57 rue Étienne Marcel à Montreuil. Voilà. Vous voulez peut-être tu voulais préciser quelque
2: chose? Oui, juste en fait l'enregistrement donc qu'on vient d'entendre, en fait, c'est un concert que nous avons fait avec les chœurs de l'immigration à la salle Prévert auprès de Saint-Gervais. En fait, c'était un concert qui était organisé par une association qui aide en fait les migrants, qui s'appelle les Solidaires du Pré, donc auprès de Saint-Gervais. Et du coup, voilà, c'est les chœurs de l'immigration qui chantent.
0: On salue aussi Francesca Perugini. Come stai? Ben, voilà. Comment tu as rejoint la Maggese?
3: J'ai rejoint la Maggese il y a pas mal d'années. Je ne saurais pas dire exactement. Je pense 2011.
1: Décembre 2011.
3: 2011, presque, voilà. Ouais. Et donc, ben, depuis, c'est une aventure qui continue, qui prend de l'ampleur, qui prend beaucoup d'ampleur dans ma vie. Donc, voilà, j'essaie de suivre tous les projets foisonnants de Anne et de Marguerite. Hein, et donc, voilà, c'est une deuxième partie de ma vie, quoi. Donc.
0: Et pourquoi à Montreuil? Parce qu'on voit que c'est souvent à Montreuil que vous faites des concerts et... Pourquoi ce... Ouais, il y a beaucoup d'Italiens qui sont là-bas.
1: Parce que quand Maggese est né dans le 18e, il faut dire. Voilà. Et un jour, j'ai déménagé à Montreuil.
0: Montreuil. C'est tout bête.
1: C'est ça. Ça va, voilà, c'est... Voilà.
0: Alors, et, au fait, une question toute bête aussi. Qu'est-ce que ça veut dire, la Maggese?
1: La jachère. La jachère, ça veut dire que c'est quand toi tu plantes, je sais pas, tes tomates, hein, l'année d'après, si tu es un pollueur de terre, tu bourres ta terre d'engrais et tu replantes tes tomates. Mais si tu es quelqu'un qui respecte un peu le cycle de la nature, tu laisses reposer ton champ, tu plantes les tomates dans celui d'après et ton champ il se régénère. Et ça, c'est la Maggese.
0: D'accord, vous n'allez pas faire ça, vous n'allez pas laisser une année comme ça. Hein,
1: non, mais on a beaucoup d'années pour sortir des choses.
0: Je crois que vous avez beaucoup de concerts prévus pour cette année 2026. Alors là, on va vous écouter faire une lecture et un chant, lecture passage friolant. Expliquer, Margarita.
2: Oui. Donc oui, c'est un extrait en fait du spectacle qu'on fera donc les 30 et 31 mai à l'Aïri, donc dont tu parlais, et c'est un passage en fait, un échange de paroles entre donc Caterina, donc qui est la petite nièce en fait de Spartaco Fontanotte, donc dans l'affiche rouge, et une autre personne qu'on a interviewée. Qui s'appelle
1: Jean-Frédéric, on ne va pas dire le nom, qui est friulant, voilà. Dont le père, il est parti en camp de concentration et il est revenu. Ouais.
2: J'ai pas tous les documents, mais certaines choses. Mon arrière-grand-père Fontanotte. Ici, il y a toutes les cartes du parti, les certificats. Ecco, vedi, en 1944, les frères les plus petits est mort, fusillé par les Allemands. Et les plus grands, en 43, fusillé par les Allemands.
1: Oh, il a un passé mort extraordinaire, mon père. Il est mort. Il est bon. Extraordinaire à Paris, surtout.
2: Il a été résistant.
1: Oui. C'était un peu tous les communistes qui étaient résistants.
2: Voilà. Nerone Fontanotte, décédé à Biervienne. C'est un camp connu. Hein. Mon arrière-grand-père. Ah oui, lui, il est mort dans les années 60. Mais ça, ma grand-mère me l'a dit avec lucidité. Lui... Il est mort quand ses fils sont morts.
1: De 1920 à 1945, mon père, il avait donné énormément.
2: Emancipazione friulana?
1: Oui. C'était une chorale, tous friulans. Chorale Giuseppe Verdi. Ils sont tous issus du Parti communiste. Tous. Et lui en était un des responsables.

0: de cette équipe-là pendant la guerre est né donc un groupe de résistants.
1: Ma grand-mère reçoit encore aujourd'hui la retraite des résistantes. Tu vois, tu peux les lire dans les livres, tu sais que les résistants vivaient cachés dans la clandestinité, donc évidemment mes grands-parents ayant été partisans, ils ont dû vivre comme ça. Et pourtant tu fais pas la liaison. Je ne me suis jamais posé des questions sur comment ils ont vécu dans la clandestinité. Les documents, les cheveux teints, les faux noms, capito. Par contre, pour eux, c'est comme ça. Et quand on demande, bah oui, on était des clandestins.
2: Très beau quand vous chantez toutes les trois. Ça raconte des histoires terribles, mais en même temps, c'est important de ce devoir de mémoire. Parce que, en fait, effectivement, tous ces gens, malheureusement, que vous avez même recueilli les témoignages, commencent à partir. Et donc, c'est important qu'il y ait une trace, bah c'est pour ça d'ailleurs que vous appelez ça sur les traces de l'immigration italienne. Alors, comment ça se passe quand vous avez décidé à aller vers les gens pour leur demander, ben voilà, raconte-nous ta vie, qu'est-ce qui s'est passé, est-ce que ça a été dur, etc. Est-ce que les gens, comment ça se passe? Est-ce que les gens s'ouvrent? Est-ce que c'est compliqué quand il y a des choses dures? Est-ce qu'on en parle?
0: Le contraire, moi je raconte toujours qu'est-ce que j'ai fait, qu'on peut me raconter tout. Je m'offre en matière comme immigrante. Du moment que moi aussi je suis immigrante, ce n'est pas une immigration dure comme beaucoup d'autres gens, mais quand même, quand on est immigrant, on sait très bien qu'est-ce que c'est difficile quitter d'où on vient, que c'est dit comme ce statut de non-habitant nulle part parce que tu restes étranger en Italie et en France à bout d'un moment. Donc tu t'offres comme tu connais qu'est-ce que c'est le ressenti des gens. Et les gens, ils s'ouvrent. Après, le fait de ne pas filmer, mais d'interviewer, enregistrer seulement, l'enregistreur, on l'oublie. Et aussi, je dis toujours, si tu veux que ça ne soit pas enregistré, ça ne sera pas enregistré. Donc, j'éteins l'enregistreur. Ou ils peuvent me dire, regarde ce morceau-là. Et à chaque fois que j'ai fait un montage des textes, parce que là, par exemple, c'est deux personnes qui se ne sont jamais rencontrées. Hein, une était en banlieue, dans les Yvelines, il me semble, et l'autre, c'est à Montreuil. Hein. Et donc, ils ne se sont jamais rencontrés. Donc, je leur envoie les textes, comment je les montais. Et s'ils veulent changer quelque chose, ils le changent. Je ne change pas leurs mots. Hein. Je monte les choses ensemble. Et donc, et ça m'est arrivé, je crois, une fois, mais vraiment des petites choses. Quelqu'un qui, voilà, qui était plus timoureux par rapport à certaines choses, mais sinon voilà, jamais même moi, donc dans ces cas-là ça sera pas moi qui va jouer ces témoignages-là, mais c'est un autre comédien qui va venir d'Italie, mais même quand je joue un homme, les gens ils se sont pas trahis parce que du fait que tu as été là, tu les as écoutés parler. Souvent, ces gens sont devenus des amis. J'ai beaucoup d'amis, moi, maintenant. Beaucoup d'amis, des filles, les fils. Et voilà, on se trouve malheureusement des fois aux enterrements, à chanter. C'est devenu une façon de lire la France, lire l'Italie à travers un moment de confiance. Ouais.
2: Alors, on va écouter la Partiro Faro Partens.
1: Oui, Marguerite. Ça c'est donc il y a la collecte des chants, il y a la collecte des chants ici en France, aussi en Italie parce que nous organisons beaucoup des voyages en fait, des recherches et là-bas parce qu'il y a encore énormément de gens qui chantent et pas que dans les rites disons de la sacrée, mais il y a beaucoup de lieux de résistance du chant. Et donc dans un de ces voyages en fait on est allé à Gênes écouter il Trallallero, donc qui est un chant enfin très très particulier,
0: mais ça vient, tout à l'heure c'était Fabrice Mazer, non?
1: Oui, voilà,
2: si,
1: exact.
2: Si,
0: donc
2: si.
0: Un jour j'ai interviewé la maman de Fabrice,
2: Louise,
0: la magnifique, oui. Louise, et dans les avec des amis à elle qui m'ont chanté beaucoup de chants. Et dans ces champs-là, leur village, c'est juste à haut de Gênes. Hein, même si c'est en Émilie-Romagne, parce que la province est Ferrière. Mais Torrio, c'est à haut de Gênes. Il y avait des petits bouts de choses qui me rappelaient tellement le Trallallero. Et donc, on a organisé un voyage pour aller écouter le tralalé. On s'est fait des amis qui ont ramené même ici à faire un stage. Donc c'est une façon à nous aussi de comprendre ce monde avec des allers-retours.

0: Merci à la compagnie de la Mad Jazz d'être avec nous ce matin, Francesca, Anne et Marguerite. Et en fait, on est content parce qu'on sait qu'ils vont encore chanter dal vivo. Et ça, ça nous plaît parce qu'il y a une émotion qui ressort. C'est extraordinaire parce qu'en plus, il faut expliquer qu'on est dans un petit studio avec des micros qui sont voilà, un peu serrés, tout ça. Et finalement, j'espère que pour vous, ça passe très bien aussi. Voilà, merci à eux trois. Juste pour revenir à ces témoignages que vous récoltez, vous en avez... combien?
1: J'ai dépassé au moins, je pense que j'ai largement dépassé les 95 témoignages. Mais c'est des heures, à bout d'un moment là. Le dernier, je l'ai fait l'année dernière.
0: Ouais. C'est la 9e station, c'est ça ce que...
1: Ah ben là, on a dépassé la 13e.
0: Ah, 13e, oui.
2: Parce qu'il y a aussi beaucoup de... Enfin, il y a aussi des entretiens qui ont été faits à Charleville-Mézières, à Sète, à Dijon. Donc, il y a quand même une amplitude.
0: Ce qui serait bien, c'est que, en fait, nous, on est un média audio. Donc, ces témoignages, il faudrait absolument que nous, on en passe une partie dans Cappuccino, parce que c'est des témoignages d'émigrés italiens qui sont dus en France, qui ont eu des problèmes et tout, etc., qui expliquent leur vie. Et ça, ça parle à tout le monde, ça parle à tous les auditeurs. Donc il y a un moment, il faudrait qu'on essaye de trouver un système pour pouvoir en passer quelques-uns. Ça serait super. Alors, vous allez donc de nouveau chanter les Montevergini. Expliquez-nous ce que c'est.
1: Montevergine Connection, c'est un spectacle que désespérément on essaye de faire depuis 2020. Hein? Donc on va y arriver un jour, on va y arriver j'espère cet été. Et c'était à partir de la réflexion de pourquoi la figure de la femme, ou comment la sexualité est vue dans ce monde, dans le monde de la tradition orale, donc du chant de tradition orale. Ça fait que ça nous a amené à chanter énormément de chants religieux, entre autres des saintes et des vierges dans tous les sens.
3: Des martyrs,
1: des choses mais vraiment
0: terribles, quoi.
1: Terribles. Oui. Mais des très très beaux chants.
0: Finalement, il n'y avait pas de femmes. On aperçoit qu'il y avait soit des saintes, des vierges et des martyrs.
1: Mais
0: les femmes n'existaient pas, quoi, à cette époque-là.
1: Ben là, il y a aussi une femme ordinaire, que c'est la pauvre Cecilia, laquelle on retrouve sur toute l'Italie et qui est un peu tosque, hein, un peu c'est la femme qui se sacrifie pour sauver son mari qui est en tôle, se sacrifie à coucher avec le capitaine et après le capitaine il pend le mari.
0: Ah, ouais,
1: et
0: bah,
1: donc elle dit à général Bol, dans des fois elle prend, elle tue le mari, elle tue le capitaine quand même. D'autres fois elle se dit ras le bol des mecs, je monte en haut d'une montagne, fichez-moi la paix. Donc voilà, se voit comment dans la tradition orale on arrivait à s'entendre ou à pas s'entendre. Qu'est-ce que tous ces chants trimballent comme morale aussi? Et ce n'est pas forcément une morale négative. Hein? C'est une morale beaucoup plus saine que plein d'autres morales.
0: On vous écoute.
1: Et...

0: Alors, quand vous allez chanter en Italie, parce que vous y allez souvent, et vous chantez ces chants-là, il est même possible que des gens qui sont là dans la foule et qui disent mais ça me rappelle peut-être des chants de ma grand-mère, etc., de ma mère, de ma grand-mère. Comment ils réagissent, les gens là-bas? Est-ce qu'ils sont contents que vous vous remettez, entre guillemets, au goût du jour, ces chants qui étaient un peu perdus?
1: Alors, en Italie, les chanteurs, enfin les gens que nous rencontrons et qui chantent encore, ils ont cette réaction-là, effectivement. Et on retrouve des versions différentes, des bouts différents, et du coup, voilà, il y a un échange qui s'est fait à ces niveaux-là. Une écoute plus globale, enfin, ou dans le sens dans des bars ou des choses comme ça, quand on chante un peu dans la rue, c'est pas forcément un répertoire qui est d'emblée acquis, enfin, qui est, voilà, c'est un répertoire qu'on a voulu aussi oublier beaucoup en Italie, parce qu'on a voulu quand même oublier les racines paysannes, parce qu'on est devenus tous des citadins bien comme il faut, avec. Et donc, on a voulu beaucoup.
0: Tous, c'est voilà. Ça, les autres, parce qu'on est trop nombreux, bien sûr.
1: Et ces sons-là, je me souviens très bien, un café à Rome, après justement un stage avec Giovanna Marini. On avait chanté et les gens, ils étaient, voilà, ils avaient des yeux un peu voilà, ébouriffés. Mais sinon, voilà, avec les chanteurs et les gens où ces chants résistent, parce que c'est vraiment des poches de résistance aussi politique, souvent, justement contre l'uniformisation et la globalisation, le capitalisme, voilà. Et donc souvent, voilà, ça, les versions que nous avons font que, voilà, ça vibre ensemble quand même.
0: Des gens qui viennent vers vous en disant, oh ben dis donc, moi j'ai des chants que je connaissais, vous voulez les étudier, ça arrive aussi des témoignages?
2: Oui. Ça arrive. Après, beaucoup d'Italiens, ils ont tout oublié. Comme dit Marguerite, ils ont tout oublié. Mais par exemple, moi j'ai un de mes de grands amis, Florentin, qui a été enfant de cœur, qui les a tous chantés, ces choses-là. Et il fait comme ça, avec des voix comme ça. Et quand il est venu au dernier concert qu'on a fait en Toscane, des chants sacrés toscans, à la fin, il était véritablement ému. Et il me dit, mais moi, tu sais, je connais une autre version de... j'ai un Kyrie qui est pas mal. Voilà, qui a jusque-là, avec tout l'amour et l'affection qu'on peut avoir ensemble, c'était vraiment, oh là là, elle s'intéresse à des trucs insupportables, la pauvre.
3: Je peux juste ajouter peut-être une chose, que lors des concerts ou des spectacles qu'on fait, très souvent à la fin du spectacle, il y a des gens qui arrivent pour demander comment ils peuvent nous suivre, ou bien qu'ils ont des choses à raconter, ou bien voilà, qu'ils voudraient bien parler avec les responsables pour pouvoir transmettre des choses.
0: Oui,
3: voilà.
0: Oui.
3: Et souvent, c'est des choses qui se réveillent vraiment au moment du concert.
0: Dans leur mémoire.
3: Il y a des choses qui sont vraiment très, très, très endormies, ensevelies dans la mémoire.
0: Alors justement, avant de passer une autre chanson, comment on peut justement vous suivre? C'est important ça aussi, hein, il faut faire un petit peu aussi le côté technique.
1: Oui.
0: Il y a un site.
1: Alors il y a un site
0: comment ça se passe
1: qui s'appelle lamagese.fr.
0: Avec 2G.
1: Avec 2G.
2: S seulement.
1: Seulement. Et une page Facebook, Insta, donc Magese, si vous tapez la Magese, Magese.
2: Et il y a une newsletter.
1: Il y a une newsletter.
0: Ah, ça, c'est
2: voilà.
0: Bien.
2: Il y a une newsletter, si vous nous écrivez, la Magiante.
0: Par contre, c'est la Magiante, là. Avec 2G, toujours.
2: C'est la Magiante@gmail.com. Là, après, on vous envoie tous les mois. Rarement, ça arrive deux fois par mois, mais tous les mois, que c'est tous les délires qu'on fait, où on va, qu'est-ce qu'on fait, pourquoi, si on fait des rencontres, des transmissions des chants, si on fait des concerts, si on fait des spectacles, si on part en tournée.
0: Tout est marqué dans les
2: chansons.
0: Alors là, on va écouter une chanson qui s'appelle Andramu Pai. Alors peut-être que je le dis mal, moi. Deux mots sur cette...
1: Alors ça, c'est un chant, c'est une chanson, enfin un chant, disons qu'on chante... Donc ça, c'est un groupe qui s'appelle Cantalise, où nous sommes venus déjà une fois en émission. Donc c'est un groupe que moi j'ai créé avec deux musiciens, Samuel Zucca et Guillaume Fontanarosa, qui ont eux aussi, comme leur nom l'indique, des origines italiennes. Et on en reparlera après. Donc voilà, là c'est des chants, parce que moi en fait j'ai rencontré les chants traditionnels italiens, disons, avec des gens qui venaient de Salento, depuis quand j'étais à la fac en fait. C'était tout le mouvement du folk revival des années 2000. Et voilà, du coup avec eux, on a monté un répertoire qui frôle beaucoup Salento, le sud de l'Italie, voilà.
0: Un peu plus là de chansons traditionnelles, de danse.
1: Il y a de la danse, mais pas que. Il y a aussi, ouais, voilà, des chants, voilà, d'amour, qui vont aussi de la Toscane, mais bon, voilà, beaucoup plus de la Toscane in giù, diciamo.
0: Vers Orvieto di più.
1: Voilà.
0: Ah, donc c'est l'Umbria.
1: Non, c'est des siennes, on peut dire. Voilà,
0: ah ouais,
1: en bas. Voilà.
0: Ci sono anch'io.
1: Peut-être, voilà, ça va être Poggibonsi, si ça peut être à mi-chemin.
2: C'est pas Florence
0: ou Poggibonsi. Juste, comment on peut te suivre aussi avec Cantalizo?
1: Bah, pareil, Cantalizo, il y a une page Facebook, mais Cantalizo, il fait quand même partie de la Magese, et donc vous retrouvez quand même la page, enfin aussi sur les sites. Et donc, j'ai choisi ces chants parce que, voilà, pour rester aussi dans la thématique de l'immigration, c'est un chant qui vient donc del Salento, mais c'est un grico, donc le grico, c'est une sorte de langue en fait qui s'est créée avec les colonies de la Grande Grèce qui se sont installées dans le sud de l'Italie, et ils se sont fusionnés avec les gens de là-bas. Et du coup, voilà, moi ça me fait toujours du bien de penser qu'il y a des peuples qui peuvent ne pas mettre des frontières, mais plutôt voilà, qui peuvent mettre en commun leur culture. Et et du coup voilà, c'est une langue, des langues aussi minoritaires qu'il faut quand même défendre et protéger. Et du coup, ça se dit Andramo pai andros, donc l'homme, mon mari s'en va, et il s'en va travailler dans les mines en Allemagne. Et après, il y a l'enfant qui arrive et qui dit mais papa, pourquoi tu dois partir? Et l'autre, il dit bah, parce que la vie, elle est comme ça. Les pauvres, ils suent et ils travaillent pour engraisser le patron.
0: Ah, bah, ça n'a pas beaucoup changé.
1: Ça n'a pas beaucoup changé.
0: Non, depuis quelques centaines d'années, on pourrait dire maintenant. Merci à la Magese.

0: Margarita, tu voulais rajouter quelque chose sur, cette, sur ce chant?
1: Oui, juste une chose aussi, qu'on n'a pas nommé les duos qu'on a avec Anna, où on a un duo de poésie et chant traditionnel qui s'appelle « Il suffirait d'un jour de soleil ». Vous pouvez voilà, voir sur les sites, aller écouter, voilà, il y a des disques aussi et tout ça. Et juste pour enchaîner avec donc, Anta Liso, bah, l'accordéoniste donc, Samuel Zucca, il joue aussi en fait, dans les concerts et spectacles que nous ferons les 30 et 31.
0: Et oui, on va donner justement les informations. Hein. Donc la Magèse est en concert le 30, le samedi 30 à 20h. On rappelle le dimanche 31 à 15h. C'est important de dire à 15h parce que les gens ils aiment bien venir l'après-midi. C'est au 57 rue Étienne Marcel à Montreuil. Et donc ça sera en direct. C'est métro ligne numéro 9, arrêt Croix de Chavaux, sortie 5. Voilà. On termine avec Nina Nan. Mm-hmm. Merci à vous trois. Et waouh, faut revenir très vite. Hein. À la rentrée, il faut qu'on refasse des émissions avec vous parce qu'on est transporté dans le sud de l'Italie et dans le nord et partout. Merci à vous.
1: Mes grands-parents ont vécu cachés sous un faux nom et à un moment donné, mon oncle est né.
2: Fate la ninna tu, poupe de pezze.
1: Quand ils ont occupé la partie nord, ma grand-mère a dû descendre à Marseille et elle a dû laisser son fils, mon oncle. Il a laissé à une tante, mon oncle est de 42, il devait avoir 3 ans. Elle a laissé à cette tante qui avait déjà perdu son fils. Il lui a dit « Ciao, io vado a comprare il pane, salut, je vais chercher du pain ». Elle a dû fuir à Marseille. Elle y est restée jusqu'à la libération. Pour presque un an, ils ne se sont pas vus. Mon oncle était dérangé. Je ne crois pas que ce soit cet événement-là, mais bon, ce qu'un enfant de 3 ans vit, qu'est-ce qu'il en sait, lui, de la guerre, des nazis, sa mère qui lui ment?

0: Raphaëlito.
1: Eh oui, la messe est dite.
0: Encore, ça c'est Cantaline qui dit ça et elle sera là la semaine prochaine. On remercie vraiment la Mad Jazz. On vous rappelle que vous pouvez les suivre sur leur newsletters, enfin leur lettre d'information plutôt, la Madjante avec 2G. Voilà. Et puis on vous remercie, on vous souhaite plein de bonnes choses. Puis vous pouvez encore appeler un petit peu au 06 95 66 31 59.
1: Oui, 06 95 66 31 59.
0: Voilà,
1: on salue. Remercie Enrico Mastro Giovanni.
0: Également Mario Vecchione. Et puis aussi un grand bisou à Walter Tenal. Parce que, attention, jeudi, il a une grosse médaille au consulat. Attention, il va devenir à quelqu'un. Et puis on salue Renato qui est rentré aussi. Voilà.
1: Allez, bonne domenica.
0: Ciao
1: à tous
0: et à la semaine prochaine. Ciao, ciao, ciao.

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2: Sniff. Bah, écoute, on va être dans quelques minutes à Cannes et donc Fabrice Massera va nous dire si il fait beau sur la croisette.
1: Tu rêves.
2: Dai, va. Possiamo sognare, no? Voilà, merci pour ton petit coucou que tu as fait aux personnes qui ont été blessées dans l'attentat hier.
1: Je voulais simplement dire que je leur souhaitais un bon rétablissement. Espérons que tout aille bien.
2: Merci. Alors bonjour les amis du dimanche matin, en commençant la journée avec un bon cappuccino. Aujourd'hui dans le sommaire, eh bien dans quelques instants, nous aurons un direct du Festival de Cannes avec notre ami Fabrice Massera, avec une intervista de... Non, je ne vous dis pas, ce sera la surprise. Et en deuxième partie, vers 9h45, nous aurons le groupe de chant de femmes, Lama Jazz, qui seront en concert le samedi 30 à 20h et le dimanche 31 à 15h, 57 rue Étienne Marcel à Montreuil. Et ils chanteront en direct dans Cappuccino dans quelques minutes. Mais de suite, direction La Croisette à Cannes avec Fabrice Massé.

0: Oh, ça te dit quelque chose, ce générique, Fabrice?
1: Buongiorno, oui, oui, c'est la musique du tapis rouge, Camille Saint-Saëns.
0: Voilà, tout à fait. Alors, on se demandait...
1: Je ne suis pas en smoking ce matin.
0: Ah non, dommage. En principe, c'est le ne pape qui est de sortie là-bas. C'est le ne pape qui est de sortie.
1: Oui.
0: Obligatoire pour les hommes.
1: Obligatoire.
0: Alors, quel temps il fait, là, juste pour nous faire bisquer?
1: Alors, le point météo, de ces jours-ci, il y a énormément de vent. Ce matin, il y a un petit peu de vent, mais il fait très beau. De toute façon, il est toujours très beau. voilà, il ne fait pas hyper chaud, mais il fait très beau. Là, le jour se lève gentiment, là, sur la baie de Cannes. C'est magnifique.
0: Bon, la semaine dernière, j'avais dit, oh non, il pleut toujours à Cannes. Puis finalement, tu vois,
1: mais cette année, non.
0: Ça a l'air
1: cette
0: d'être
1: année,
0: bon.
1: Il fait beau.
0: C'est bien parti.
1: Ouais.
0: Alors, qu'est-ce qui se passe à Cannes et qu'est-ce que tu as vu de beau? Raconte-nous un peu.
1: Alors, je vais vous donner un petit mot sur le Festival de Cannes, parce que c'est toujours un miroir de la société actuelle qui questionne les problématiques d'actualité, les mutations de notre société. Et donc, il y a par exemple une scène d'agression sexuelle par le personnage de Pierre Ninet dans l'histoire parallèle de Asghar Farhadi, qui est une adaptation du Décalogue 6 de Krzysztof Kieślowski. Il y a le personnage de Léa Seydoux dans Gentle Monster, dont le mari possède des centaines d'images pédopornographiques sur son ordinateur, donc ce qui va avoir des conséquences sur son couple. Ou encore une femme en couple sous emprise de son compagnon dans Si tu penses bien, de Géraldine Nakache, que j'ai vu hier. Donc voilà, c'est un peu de la violence ordinaire de la société
0: c'est dur,
1: aujourd'hui.
0: Ouais, mais c'est un peu la
1: c'est pas toujours évident, mais
0: d'aujourd'hui.
1: C'est pas... par exemple, dans le film de Géraldine Nakache, son compagnon, c'est un super papa, c'est quelqu'un qui n'est pas violent et pourtant qui la met sous emprise. Donc c'est une sorte de violence ordinaire, mais qui a de multiples conséquences, évidemment, dans sa famille. Donc c'est le cinéma permet ça parce que la longueur d'un film permet d'aborder tous les petits aspects, les signaux faibles qu'on ne repère pas. Et c'est vrai que ça nous aide aussi dans nos vies pour repérer quand ça va pas. Mais on ne sait pas. C'est pas de la violence physique qui est on dit bon, c'est bon, on n'a pas envie de ça, on identifie tout de suite. C'est une violence beaucoup plus insidieuse.
0: Ouais.
1: Voilà un peu les premières impressions des films que j'ai vus.
0: D'accord. On se rappelle, il y a quelques années en arrière, toi aussi, sûrement, tu te rappelles, tu parlais d'une scène de violence terrible, c'était avec Monica Bellucci, où les femmes étaient tombées dans les pommes.
1: C'était carrément,
0: c'était terrible,
1: carrément un viol. Donc c'est pour ça, là, c'était plus violent. Là, c'est plus une violence ordinaire et qui traverse la société. C'est pas aussi choquant à regarder. Mais c'est vrai que ça nous interpelle et bon voilà,
0: c'est
1: pas que du divertissement, c'est aussi des questionnements comme ça sur la société.
0: Bon, ok, on espère qu'en deuxième semaine il y aura des sujets un peu plus sympas.
1: Alors,
0: un peu plus léger.
1: Leggero, comme chante Ligabue.
0: Si, alors tu as eu aussi un interview très sympa, une petite question mais très sympa.
1: Voilà, donc j'aurais parlé du film coproduction franco-italienne de La vie d'une femme, Charline Bourgeois-Taquet, avec Léa Drucker, Eri De Luca, Laurent Capelluto. Je rappelle juste l'histoire. Gabrielle, une chirurgienne interprétée par Léa Drucker d'âge mûr, qui est sans enfant, qui est accaparée par son travail, par sa famille aussi, qui est aidante envers sa famille. Et donc j'ai assisté le lendemain de la projection du film à la conférence de presse. Et donc j'ai posé une question à Eri De Luca, évidemment, l'occasion était trop belle, et aussi j'ai fait un petit témoignage à Léa Drucker.
0: On écoute tout de suite.
2: Bonjour, Fabrice Mazera, Radio Aligre et Top Italia. Je voulais exprimer mon coup de cœur à Léa Drucker pour l'écho qu'elle donne aux métiers médico-sociaux dans vos films, la coordination manualité-oralité. Un magnifique ballet. J'avais une question pour Eri De Luca. Comment vous témoignez dans votre travail de l'âme qui mute? L'anima che muta, mutande.
3: Moi, je m'occupe plus du corps que de l'âme. Je suis plutôt un écrivain physique qui reçoit les idées à travers l'expérience physique du corps. Donc la tête est la dernière à savoir qu'est-ce qui se passe. Et alors, mais ça que me plaît, j'ai vu ce soir ce film. Et j'ai aimé le fait qu'il s'agit de la vie d'une femme, mais aussi de la vie d'une citoyenne. une citoyenne qui s'engage complètement dans sa dévotion au travail et à son commitment, à son engagement pour mieux faire pour la société. Et donc il y a cette chose petite, héroïque, de certaines personnes qui sont une minorité dans notre société, mais qui arrivent à tenir ensemble les fibres d'une société qui est délabrée maintenant.
0: Voilà, alors Éric Deslouques, à lui, il a dit « Moi, c'est plutôt le corps qui m'intéresse que l'âme ». C'est sympa, cette réponse, je trouve. C'est très direct.
1: Oui, et d'ailleurs, quand je pensais à toi, Michel, quand je posais cette question, parce que j'avais vraiment à 2 mètres de moi Mélanie Thierry.
0: Ah oui, tu m'as dit.
1: Avec les cheveux courts, elle était avec une chemise, cravate, façon un peu garçonne. Et d'ailleurs, je te recommande même, conseil personnel pour toi, « La femme d'eux », c'est un de ses derniers films. C'est un film de David Roux, sorti le 8 avril, où elle crève l'écran, parce que là, dans le film, la vie d'une femme, elle a un beaucoup plus petit rôle, mais elle a un premier rôle dans « La femme d'eux », qui est un destin féminin au sein d'un couple dans un milieu catholique traditionnel. Voilà, si tu as l'occasion de regarder, elle est magnifique dans ce film.
0: Tu n'as pas fait de photos avec elle, qu'on te voit
1: Non, je n'ai pas fait de photos avec elle, mais je t'enverrai des photos d'elle avec sa tenue à Cannes, là, c'est fantastique. Je voulais juste, avant de parler de Vittorio De Sica, parler d'un coup de cœur, c'est le film « Fatherland » de Paweł Pawlikowski, c'est un réalisateur polonais. C'est sur le personnage de Thomas Mann, dont Visconti avait adapté « Mort à Venise ». Le film est magnifique, c'est vraiment mon coup de cœur, c'est un film en noir et blanc, il revient dans l'Allemagne nazie à l'après-guerre. Il y a des chants polyphoniques, c'est pour ça que je pense à la Magesse, et des chants polyphoniques dans le film qui sont de toute beauté. Ça fait penser un peu à l'année dernière à Marion Dac de la Rennais, qui était de l'Union à Venise en 61. Voilà, c'est magnifique, ça s'appelle « Fatherland ». Mais sinon, le gros morceau, je l'ai vu hier soir, c'est le documentaire sur Vittorio De Sica, avec une délégation italienne qui était très nombreuse dans la salle. C'est un documentaire majeur vraiment sur une figure essentielle de l'histoire du cinéma italien. Rapidement, Vittorio De Sica, il a commencé en tant que chanteur, ensuite il était comédien, c'est le premier acteur du cinéma parlant italien. Il a obtenu un premier Oscar pour un film non anglophone avec Sciuccia. Après, ça a été Le voleur de bicyclette, 5 Oscars au total. Son film préféré, c'est Umberto D. Et donc, dans le documentaire, il y a des intervenants prestigieux. Il y a le réalisateur Wes Anderson, qui est producteur exécutif du film. Il y a Isabella Rossellini, qui raconte comment son père, Roberto Rossellini, avec Vittorio De Sica, sur des marches de Rome, ont donné naissance au réalisme italien en parlant de l'Italie des pauvres, ce qui fut mal vu à l'époque par l'État, par le gouvernement, mais a eu un énorme écho aux USA, où les Italo-Américains se sont vraiment reconnus et ont beaucoup honoré le néo-réalisme italien. Il y a les réalisateurs Francis Ford Coppola dans le documentaire, les frères Dardenne, Asghar Farhadi, l'actrice Dominique Sanda et deux invités récents de Cappuccino, de toi Michel, Nicola Piovani, le compositeur, et que tu avais reçu il y a quelques temps, plusieurs fois d'ailleurs je crois, et Jean Gilly qui signe un ouvrage tout sur Vittorio De Sica et qui vient aussi de signer un ouvrage tout sur Luchino Visconti qui vient de paraître. Voilà. D'accord. Donc, dans le documentaire, on aborde aussi l'intimité du maître parce qu'il avait deux familles. Parce qu'à l'époque, dans les années 50, en Italie, la loi interdisait le divorce.
0: Et oui, il y en avait beaucoup.
1: Il était obligé de rester marié à sa première femme. Ouais. Donc, voilà. Et aussi sa relation avec le Cesare Zavattini, son scénariste, une collaboration de 3 décennies. Et je vais terminer avec ça. Ce qui était très drôle que raconte Zavattini, c'est qu'il décrit leur relation comme le cappuccino. On ne sait pas qui est le café ou le lait, tellement ils sont unis.
0: Donc, c'était une relation.
1: Une relation unique.
0: Ok, merci bien. Alors on se retrouve, nous, dans 15 jours, parce que tu feras justement une émission un peu plus complète pour parler de tout ça.
1: Voilà, donc la suite du festival, ce sera le dimanche 31 mai pour
0: 9h30,
1: avoir
0: 10h30.
1: La suite du festival de Cannes. Et j'aurai d'ailleurs une interview d'un ami de Cannes, d'un ami de l'Italie, un grand technicien de la photographie. Ce sera Nico Saliagas qui sera en interview.
0: C'est vrai, superbe photographe. Merci à toi, bonne semaine. Et on
1: merci
0: se retrouve
1: beaucoup, Michel. Merci
0: très
1: à
0: vite.
1: Toute l'équipe.
0: Merci.
1: Ciao. Ciao.

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1: Alors, nous sommes effectivement avec la Majese et donc on est content parce que c'est vrai que ça fait très longtemps qu'on les a pas eus au micro de Cappuccino. Ça fait, oh là là, je sais même pas depuis combien de temps. C'était rue de Montreuil, donc c'est assez loin. Et donc on a Anna Andreotti et Margherita Trefoloni. Merci à vous deux d'être là parce que c'est toujours un peu compliqué pour vous le matin parce que je sais que souvent vous faites des répétitions, voire des spectacles le samedi soir. Comment ça va? Comment va la Majese?
2: Elle va bien, elle est fatiguée comme toujours, mais elle va bien.
1: Vous êtes en pleine répétition, puisque cette semaine, on s'est eu au téléphone plusieurs fois. Et c'est vrai qu'à chaque fois, on dit, oh, on sort de répétition, c'est compliqué, etc., etc. Donc voilà. Alors, racontez un petit peu, parce que comme ça fait déjà peut-être 3-4 ans, je ne sais même pas exactement depuis combien de temps vous êtes venu à Cappuccino. Qu'est-ce que la Majese? Comment est née la Majese? Que fait la Majese? C'est plein de questions. Voilà, vous répondez toutes les deux, soit Anna, soit Marguerite.
2: Mais la Majese, elle est née en 1991, hein, au moment que je suis arrivée sur Paris. Et à l'époque, elle s'occupait essentiellement de théâtre et écriture contemporaine. Mais dans tous les spectacles, la Majese, il y a toujours eu une grande partie de chant. Etc. Après, à fur et à mesure, quand je suis arrivé à Paris, en 91, j'ai connu la dame qui chantait tout à l'heure.
1: Marine et Joanne.
2: Ouais, j'ai connu Joanne, j'étais à l'université. Et donc, j'ai suivi ses cours. Et donc, du coup Majese, elle a pris un virage terriblement tendance, disons, chant des traditions orales italiennes. Voilà. Et à partir de là, au bout d'un moment, elle a fait plein de copains, plein d'amis qui partagent cette aventure. Et en quelle année est arrivée Margherita?
3: Eh ben, 2009. En fait, Anna, elle a dirigé un groupe qui s'appelait Chant des Rages et des Révoltes à Montreuil. Et ça me parlait bien. Ouais. Donc voilà, c'était des chants traditionnels, mais qui étaient effectivement... dans la fonction du soutien aux luttes. Et donc, voilà, on s'est rencontrés comme ça. Et puis, petit à petit, il y a eu tous les projets, justement, sur les traces de l'immigration italienne qui a commencé.
2: Et là, j'ai rencontré Francesca. On a rencontré Francesca Perugini.
4: Bonjour.
2: Et voilà, chose est devenue une chose, au fur et à mesure, c'est une sorte de famille de fous furieux du chant et du théâtre, voilà, parce que je n'arrive pas à faire autre chose, parce que c'est mon métier. Voilà.
1: Alors, on revient juste deux secondes, parce qu'on est parti un peu vite, mais juste un hommage de Anna Marini, on l'a écouté tout à l'heure, c'est parce que c'est quelqu'un que vous connaissez bien, qui est très important dans votre parcours. Et puis, on a dit d'ailleurs qu'on ferait peut-être en fin d'année une émission sur la date de sa naissance, parce que là, c'était il y a très peu, c'était la date de sa mort. Hein, Giovanna Marini est décédée il y a très peu de temps, le 8,
2: il y a 2 ans.
1: 2 ans déjà. Deux mots sur Giovanna Marini, la grande prêtresse des chants traditionnels italiens.
2: Pas que ça, hein, c'était une compositeur, un très bon compositeur, un des meilleurs compositeurs de musique contemporaine vocale. Entre autres, c'était quelqu'un qui faisait de la collecte, de la recherche. C'était une pédagogue extraordinaire. Elle a fait des petits un peu partout, dont on fait partie. Et c'était un être humain rare, d'une générosité, une humanité. Voilà.
1: Elle aimait beaucoup la France parce qu'on voit souvent, voilà, sur Internet, on revoit des stages qu'elle a fait avec vous, hein, notamment, pendant des années. Elle parlait bien le français. Donc, il y avait aussi cette interaction avec la France.
2: Et la France a été accueillante elle. Elle était accueillante à un moment où, en Italie, politiquement, ce n'était plus accueillant. Donc, on ne trouvait plus à travailler si on avait des idées un peu trop à gauche.
1: D'accord.
2: Et la France est un peu plus ouverte.
1: Ouais. Donc c'est pour ça que voilà, et on espère faire une émission ensemble sur elle dans quelques mois maintenant. Voilà. Donc on revient là avec la Magèse. Alors, mais qu'est-ce qui vous a donné cette idée d'aller rechercher les chants traditionnels italiens, bah, souvent un peu des chants de femmes. Et puis on a souvent en tête cette idée des mondines. Hein. C'est souvent un petit peu par là que ça a commencé, parce que les gens qui connaissent un petit peu chants traditionnels italiens, enfin même en France un petit peu, on commence avec Bella Ciao, c'est très bien, alors que Bella Ciao, c'est pas du tout le chant habituel, c'est les mondines qui ont chanté ces chants-là dans les rizières. Pourquoi vous avez été dans cette recherche des femmes qui...
2: C'est pas forcément les femmes.
1: Hein.
2: L'amour pour les chants traditionnels vient de Giovanna, qui nous a ouvert la porte. Et aussi, ça vient d'un travail qui a démarré en 2010. Et que c'est un travail qui continue encore, qui s'appelle « Sur les traces de l'immigration italienne ». Du moment où moi, personnellement...
1: Ça, on en parlera un peu plus tard, si tu veux bien, parce que c'est important. Non, mais c'est important.
2: Mais c'est ça, c'est la réponse à ta question. Donc,
1: d'accord. parce que c'est quelque chose d'important aussi, ce que vous faites, cette collecte.
2: Non, mais ça fait partie de ça, dans le sens... Giovanna, elle nous disait toujours, allez enregistrer aussi en France, il y a des choses. Ah, et moi, d'accord. Quand j'ai eu des enfants... petit, je ne pouvais plus aller en Italie à écouter les gens qui chantaient. Et donc, je me suis mis à écouter les gens qui chantaient encore ici. Et c'est là qu'est née cette histoire. Et après, maintenant, on y retourne là, dans les endroits où les gens nous ont chanté. Et on redécouvre les gens qui continuent à chanter et qui continuent à tenir vivante une capacité, un savoir-faire, une intelligence, une culture rare et unique.
1: Alors, on va écouter justement là le chant des martyrs. Hein. C'est vous qui avez choisi les chansons et les passages où vous allez même faire des lectures et vous allez même chanter. Pourquoi le chant des martyrs ?
2: Mais justement, parce qu'un jour, je me suis trouvé près de l'hôpital Thénon, dans un appartement rez-de-chaussée où j'ai interviewé un certain monsieur Henri Crotti, qui était un résistant, médaille d'or de la résistance, qui avait entre autres organisé toute la résistance du côté de Poitiers, hein, dans tous ces coins-là, et qu'un jour, il était en camp de concentration près de Poitiers, et il a organisé la fuite de plus de 40 prisonniers, la veille d'être déporté en Allemagne. Ce qui a donné lieu au film américain avec Anthony Quinn, je crois qu'il y a...
3: La grande évasion.
2: Mmh. Et c'était un être humain rare, absolument pas égocentré sur tout ce qu'il avait fait, très touchant. Et donc à partir de ces témoignages, après il y en a eu une montreuilloise qui a témoigné, qui est de la famille Fontanotte à Fiche Rouge, un autre monsieur à Montreuil qui m'a raconté de son grand-père et de son père qui imprimait, son grand-père il imprimait tous les faux papiers en s'étant en Fidélie, Paris, etc. Et donc, voilà.
1: Pour ça, mais qui a écrit ce...
2: Personne n'a écrit. Non. C'est des témoignages moi j'ai coupés.
1: Que tu as mis en chanson.
2: Non. Et donc, Henri, il a chanté, dans les chants qu'Henri Crotti m'a chanté, il y a entre autres le chant des martyrs,
1: d'accord,
2: qui a chanté dans les camps de concentration en se mettant debout sur une table, les jours où il a su de la mort de Saint-Pé et de Gabriel Péri, qui ne sont pas que des rues.

0: et vous êtes à l'écoute de Cappuccino. Nous sommes avec la compagnie La Maggese. Alors, Anne, ce chant, il est ni français ni italien.
1: Il est russe.
0: Voilà. Mais on sent quand même dans les chœurs. Hein, ça sent
1: ouais, c'est un chant russe de la révolution de... C'était pas la révolution de 17, c'était une avant, je crois, une tentative de révolution avant, voilà, où ils avaient été massacrés. Donc voilà, logiquement, il y a du communisme dans l'histoire parce que beaucoup de résistants, ils étaient communistes.
0: Comme oui, tu as parlé de l'affiche rouge, hein, qu'on ouais. peut voir aussi, qui est également garibaldien, on connaît bien.
1: Ouais.
0: La salle des garibaldiens qui va peut-être être sauvée.
1: Oh, ça, c'est formidable. C'est super, ouais, ça c'est une très bonne nouvelle.
0: Communauté qui s'est un petit peu... On rappelle que donc vous serez en concert le 30, samedi 30 à 20h et le dimanche 31 à 15h, 57 rue Étienne Marcel à Montreuil. Voilà. Vous voulez peut-être tu voulais préciser quelque
2: oui,
0: chose?
2: Oui, juste en fait l'enregistrement donc qu'on vient d'entendre, en fait, c'est un concert que nous avons fait avec les Chœurs de l'Immigration à la salle Prévert auprès de Saint-Gervais. En fait, c'était un concert qui était organisé par une association qui aide en fait les migrants, qui s'appelle les Solidaires du Pré, donc auprès de Saint-Gervais. Et du coup, voilà, c'est les Chœurs de l'Immigration qui chantent.
0: On salue aussi Francesca Perugini. Come stai?
3: Ben, voilà.
0: Comment tu as rejoint la Maggese?
3: J'ai rejoint la Maggese il y a pas mal d'années. Je ne saurais pas dire exactement. Je pense 2011.
1: Décembre 2011.
3: 2011, presque, voilà. Ouais. Et donc, ben, depuis, c'est une aventure qui continue, qui prend de l'ampleur, qui prend beaucoup d'ampleur dans ma vie. Donc, voilà, j'essaie de suivre tous les projets foisonnants de Anne et de Marguerite. Hein, et donc, voilà, c'est une deuxième partie de ma vie, quoi. Donc.
0: Et pourquoi à Montreuil? Parce qu'on voit que c'est souvent à Montreuil que vous faites des concerts et... Pourquoi ce... Ouais, il y a beaucoup d'Italiens qui sont là-bas.
1: Parce que quand Maggese est né dans le 18e, il faut dire. Voilà. Et un jour, j'ai déménagé à Montreuil.
0: Montreuil. C'est tout bête.
1: C'est ça. Ça va, voilà, c'est... Voilà.
0: Alors, et, au fait, une question toute bête aussi. Qu'est-ce que ça veut dire, la Maggese?
1: La jachère. La jachère, ça veut dire que c'est quand toi tu plantes, je sais pas, tes tomates, hein, l'année d'après, si tu es un pollueur de terre, tu bourres ta terre d'engrais et tu replantes tes tomates. Mais si tu es quelqu'un qui respecte un peu le cycle de la nature, tu laisses reposer ton champ, tu plantes les tomates dans celui d'après et ton champ il se régénère. Et ça, c'est la Maggese.
0: D'accord, vous n'allez pas faire ça, vous n'allez pas laisser une année comme ça. Hein,
1: non, mais on met beaucoup d'années pour sortir des choses.
0: Je crois que vous avez beaucoup de concerts prévus pour cette année 2026. Alors là, on va vous écouter faire une lecture et un chant, lecture passage friolant. Expliquer, Margarita.
2: Oui. Donc oui, c'est un extrait en fait du spectacle qu'on fera donc les 30 et 31 mai à l'Aïri, donc dont tu parlais, et c'est un passage en fait, un échange de paroles entre donc Caterina, donc qui est la petite nièce en fait de Spartaco Fontanotte, donc dans l'affiche rouge, et une autre personne qu'on a interviewée. Qui s'appelle
1: Jean-Frédéric, on ne va pas dire le nom, qui est frioulant, voilà. Dont le père, il est parti en camp de concentration et il est revenu. Ouais.
2: J'ai pas tous les documents, mais certaines choses. Mon arrière-grand-père Fontanotte. Ici, il y a toutes les cartes du parti, les certificats. Ecco, vedi, en 44, les frères les plus petits est mort, fusillé par les Allemands. Et les plus grands, en 43, fusillé par les Allemands.
1: Oh, il a un passé mort extraordinaire, mon père. Il est mort. Il est bon. Extraordinaire à Paris, surtout.
2: Il a été résistant. Il a...
1: Oui, oui. C'était un peu tous les communistes qui étaient résistants.
2: Voilà. Nerone Fontanotte, décédé à Biervienne. C'est un camp connu. Hein. Mon arrière-grand-père. Ah oui, lui, il est mort dans les années 60. Mais ça, ma grand-mère me l'a dit avec lucidité. Lui... Il est mort quand ses fils sont morts.
1: De 1920 à 1945, mon père, il avait donné énormément.
2: Emancipazione friulana?
1: Oui. C'était une chorale, tous friulans. Chorale Giuseppe Verdi. Ils sont tous issus du Parti communiste. Tous. Et lui en était un des responsables.

0: de cette équipe-là pendant la guerre est né donc un groupe de résistants.
1: Ma grand-mère reçoit encore aujourd'hui la retraite des résistantes. Tu vois, tu peux les lire dans les livres, tu sais que les résistants vivaient cachés dans la clandestinité, donc évidemment mes grands-parents ayant été partisans, ils ont dû vivre comme ça. Et pourtant tu fais pas la liaison. Je ne me suis jamais posé des questions sur comment ils ont vécu dans la clandestinité. Les documents, les cheveux teints, les faux noms, capitaine. Par contre, pour eux, c'est comme ça. Et quand on demande, bah oui, on était des clandestins.
2: Très beau quand vous chantez toutes les trois. Ça raconte des histoires terribles, mais en même temps, c'est important de ce devoir de mémoire. Parce que, en fait, effectivement, tous ces gens, malheureusement, que vous avez même recueilli les témoignages, commencent à partir. Et donc, c'est important qu'il y ait une trace, bah c'est pour ça d'ailleurs que vous appelez ça sur les traces de l'immigration italienne. Alors, comment ça se passe quand vous avez décidé à aller vers les gens pour leur demander, ben voilà, raconte-nous ta vie, qu'est-ce qui s'est passé, est-ce que ça a été dur, etc. Est-ce que les gens, comment ça se passe? Est-ce que les gens s'ouvrent? Est-ce que c'est compliqué quand il y a des choses dures? Est-ce qu'on en parle?
0: Le contraire, moi je raconte toujours qu'est-ce que j'ai fait, qu'on peut me raconter tout. Je m'offre en matière comme immigrante. Du moment que moi aussi je suis immigrante, ce n'est pas une immigration dure comme beaucoup d'autres gens, mais quand même, quand on est immigrant, on sait très bien qu'est-ce que c'est difficile quitter d'où on vient, que c'est dit comme ce statut de non-habitant nulle part parce que tu restes étranger en Italie et en France à bout d'un moment. Donc tu t'offres comme tu connais qu'est-ce que c'est le ressenti des gens. Et les gens, ils s'ouvrent. Après, le fait de ne pas filmer, mais d'interviewer, enregistrer seulement, l'enregistreur, on l'oublie. Et aussi, je dis toujours, si tu veux que ça ne soit pas enregistré, ça ne sera pas enregistré. Donc, j'éteins l'enregistreur. Ou ils peuvent me dire, regarde ce morceau-là. Et à chaque fois que j'ai fait un montage des textes, parce que là, par exemple, c'est deux personnes qui se ne sont jamais rencontrées. Hein, une était en banlieue, dans les Yvelines, il me semble, et l'autre, c'est à Montreuil. Hein. Et donc, ils ne se sont jamais rencontrés, donc je leur envoie les textes, comment je les montais, et s'ils veulent changer quelque chose, ils le changent. Je ne change pas leurs mots, hein. Je monte les choses ensemble. Et donc, et ça m'est arrivé, je crois, une fois, mais vraiment des petites choses, quelqu'un qui, voilà, qui était plus timoureux par rapport à certaines choses, mais sinon voilà, jamais même moi, donc dans ces cas-là ça sera pas moi qui va jouer ce témoignage-là, mais c'est un autre comédien qui va venir d'Italie, mais même quand je joue un homme, les gens ils se sont pas trahis parce que du fait que tu as été là, tu les as écoutés parler. Souvent, ces gens sont devenus des amis. J'ai beaucoup d'amis, moi, maintenant. Beaucoup d'amis, des filles, les fils. Et voilà, on se trouve malheureusement des fois aux enterrements, à chanter. C'est devenu une façon de lire la France, lire l'Italie à travers un moment de confiance. Ouais.
2: Alors, on va écouter la Parte o faro partenza.
1: Oui, Marguerite. Ça c'est donc il y a la collecte des chants, il y a la collecte des chants ici en France, aussi en Italie parce que nous organisons beaucoup des voyages en fait, des recherches et là-bas parce qu'il y a encore énormément de gens qui chantent et pas que dans les rites disons de la sacrée, mais il y a beaucoup de lieux de résistance du chant. Et donc, dans un de ces voyages, en fait, on est allé à Gênes écouter il Trallallero, donc, qui est un chant très, très particulier.
0: Mais ça vient, tout à l'heure, c'était Fabrice Mazer, non?
1: Oui, voilà,
2: si,
1: exact.
2: Si,
0: donc, un jour, j'ai interviewé la maman de Fabrice,
2: Louise,
0: la magnifique Louise. Et avec des amis à elle qui m'ont chanté beaucoup de chants. Et dans ces champs-là, leur village, c'est juste à haut de Gênes. Hein? Même si c'est en Émilie-Romagne, parce que la province est Ferrière. Mais c'est Torrio, c'est à haut de Gênes. Il y avait des petits bouts de choses qui me rappelaient tellement le Trallallero. Et donc, on a organisé un voyage pour aller écouter le tralalé. On s'est fait des amis qui en ont ramené même ici à faire un stage. Donc c'est une façon à nous aussi de comprendre ce monde avec des allers-retours.

0: Merci à la compagnie de la Majez d'être avec nous ce matin, Francesca Anne et Marguerite. Et en fait, on est content parce qu'on sait qu'ils vont encore chanter d'al vivo. Et ça, ça nous plaît parce qu'il y a une émotion qui ressort. C'est extraordinaire parce qu'en plus, il faut expliquer qu'on est dans un petit studio avec des micros qui sont voilà, un peu serrés, tout ça. Et finalement, j'espère que pour vous, ça passe très bien aussi. Voilà, merci à eux trois. Juste pour revenir à ces témoignages que vous récoltez, vous en avez... combien?
1: J'ai dépassé au moins, je pense que j'ai largement dépassé les 95 témoignages. Mais c'est des heures, à bout d'un moment là. Le dernier, je l'ai fait l'année dernière.
0: Ouais. C'est la 9e station, c'est ça
1: Ah ben là, on a dépassé la 13e.
2: Parce qu'il y a aussi beaucoup de. Enfin, il y a aussi des entretiens qui ont été faits à Charleville-Mézières, à Sète, à Dijon. Donc, il y a quand même une amplitude.
0: Ce qui serait bien, c'est que, en fait, nous, on est un média audio. Donc, ces témoignages, il faudrait absolument que nous, on en passe une partie. Dans Cappuccino, parce que c'est des témoignages d'émigrés italiens qui sont dus en France, qui ont eu des problèmes et tout, etc., qui expliquent leur vie. Et ça, ça parle à tout le monde, ça parle à tous les auditeurs. Donc il y a un moment, il faudrait qu'on essaye de trouver un système pour pouvoir en passer quelques-uns. Ça serait super. Alors, vous allez donc de nouveau chanter les Montevergini. Expliquez-nous ce que c'est.
1: Montevergine Connection, c'est un spectacle que désespérément on essaye de faire depuis 2020. Hein? Donc on va y arriver un jour, on va y arriver j'espère cet été. Et c'était à partir de la réflexion de pourquoi la figure de la femme, ou comment la sexualité est vue dans ce monde, dans le monde de la tradition orale, donc du chant de tradition orale. Ça fait que ça nous a amené à chanter énormément de chants religieux, entre autres des saintes et des vierges dans tous les sens.
3: Des martyrs,
1: des choses mais vraiment
0: terribles quoi.
1: Terribles. Oui. Et mais des très très beaux chants.
0: Finalement, voilà. Il n'y avait pas de femmes. On aperçoit qu'il y avait soit des saintes, des vierges et des martyrs.
1: Les
0: femmes n'existaient pas quoi à cette époque-là.
1: Ben là, il y a aussi une femme ordinaire que c'est la pauvre Cecilia. Laquelle on retrouve sur toute l'Italie et qui est un peu tosque, hein, un peu c'est la femme qui se sacrifie pour sauver son mari qui est en tôle, se sacrifie à coucher avec le capitaine et après le capitaine il pend le mari.
0: Ah, ouais,
1: et
0: bah,
1: donc elle dit ah général Boll, dans des fois elle tue le capitaine quand même. Ouais. D'autres fois elle se dit ah ras bol des mecs, je monte en haut d'une montagne, fichez-moi la paix. Donc voilà, se voit comment dans la tradition orale on arrivait à s'entendre ou à pas s'entendre. Qu'est-ce que tous ces chants trimballent comme morale aussi? Et ce n'est pas forcément une morale négative. Hein? C'est une morale beaucoup plus saine que plein d'autres morales.
0: On vous écoute.
1: Et...

0: ces chants-là, il est même possible que des gens qui sont là dans la foule et qui disent mais ça, ça me rappelle peut-être des chants de ma grand-mère, etc., de ma mère, de ma grand-mère. Comment ils réagissent, les gens là-bas? Est-ce qu'ils sont contents que vous, vous remettez, entre guillemets, au goût du jour, ces chants qui étaient un peu perdus?
1: Alors, en Italie, les chanteurs, enfin, les gens que nous rencontrons et qui chantent encore, ils ont cette réaction-là, effectivement. Et on retrouve des versions différentes, des bouts différents, et du coup, voilà, il y a un échange qui s'est fait à ces niveaux-là. Une écoute plus globale, enfin, ou dans le sens dans des bars ou des choses comme ça, quand on chante un peu dans la rue, c'est pas forcément un répertoire qui est d'emblée acquis, enfin, qui est, voilà, c'est un répertoire qu'on a voulu aussi oublier beaucoup en Italie, parce qu'on a voulu quand même oublier les racines paysannes, parce qu'on est devenus tous des citadins bien comme il faut, avec. Et donc
0: on
1: s'entretue a voulu beaucoup,
0: tous les, voilà, uns les autres, parce qu'on est trop nombreux, bien sûr.
1: Et ces sons-là, je me souviens très bien, un café à Rome, après justement un stage avec Giovanna Marini. On avait chanté et les gens, ils étaient, voilà, ils avaient des yeux un peu voilà, ébouriffés. Mais sinon, voilà, avec les chanteurs et les gens où ces chants résistent, parce que c'est vraiment des poches de résistance aussi politiques, souvent, justement contre l'uniformisation et la globalisation, le capitalisme. Voilà. Et donc, souvent, voilà, ça, les versions que nous avons font que, voilà, ça vibre ensemble quand même.
0: Des gens qui viennent vers vous en disant: oh ben dis donc, moi j'ai des chants que je connaissais, vous voulez les étudier, ça arrive aussi des témoignages?
2: Oui, oui. Ça arrive. Après, beaucoup d'Italiens, ils ont tout oublié. Comme dit Marguerite, ils ont tout oublié. Mais par exemple, moi j'ai un de mes grands amis, un Florentin, qui a été enfant de cœur, qui les a tous chantés, ces choses-là. Et il fait comme ça, avec des voix comme ça. Et quand il est venu au dernier concert qu'on a fait en Toscane, des chants sacrés toscans, à la fin, il était véritablement ému. Et il me dit, mais moi, tu sais, je connais une autre version de... j'ai un Kyrie qui est pas mal. Voilà, qui a jusque-là, avec tout l'amour et l'affection qu'on peut avoir ensemble, c'était vraiment, oh là là, elle s'intéresse à des trucs insupportables, la pauvre.
3: Je peux juste ajouter, oui, peut-être une chose, que lors des concerts ou des spectacles qu'on fait, très souvent à la fin du spectacle, il y a des gens qui arrivent pour demander comment ils peuvent nous suivre, ou bien qu'ils ont des choses à raconter, ou bien voilà, qu'ils voudraient bien parler avec les responsables pour pouvoir transmettre des choses. Voilà.
0: Oui, oui, oui.
3: Et souvent, c'est des choses qui se réveillent vraiment au moment du concert.
0: Dans leur mémoire.
3: Il y a des choses qui sont vraiment très, très, très endormies, ensevelies dans la mémoire.
0: Alors justement, avant de passer une autre chanson, comment on peut justement vous suivre? C'est important ça aussi, hein, il faut faire un petit peu aussi le côté technique.
1: Oui.
0: Il y a un site.
1: Alors, il y a un
0: et
1: site
0: comment ça se passe
1: qui s'appelle lamagese.fr.
0: Avec 2G.
1: Avec 2G.
2: Un S seulement.
1: Un S seulement. Et une page Facebook, Insta, donc Magese, si vous tapez la Magese.
2: Et il y a une newsletter.
1: Il y a une newsletter.
0: Ah, ça, c'est
2: voilà.
0: Bien.
2: Voilà, il y a une newsletter, si vous nous écrivez, la Magiante.
0: Par contre, c'est la Magiante, là. Avec 2G, toujours.
2: C'est la Magiante@gmail.com. Là, après, on vous envoie tous les mois... Rarement, ça arrive deux fois par mois, mais tous les mois, tous les délires qu'on fait, où on va, qu'est-ce qu'on fait, pourquoi, si on fait des rencontres, des transmissions des chants, si on fait des concerts, si on fait des spectacles, si on part en tournée.
0: Tout est marqué dans les
2: chansons.
0: Alors là, on va écouter une chanson qui s'appelle Andramu Pai. Alors peut-être je le dis mal, moi. Deux mots sur cette...
1: Alors ça, c'est un chant, c'est une chanson, enfin un chant, disons qu'on chante... Donc ça, c'est un groupe qui s'appelle Cantalise, où nous sommes venus déjà une fois en émission. Donc c'est un groupe que moi j'ai créé avec deux musiciens, Samuel Zucca et Guillaume Fontanarosa, qui ont aussi, comme leur nom l'indique, des origines italiennes. Et on en reparlera après. Donc voilà, là c'est des chants, parce que moi en fait j'ai rencontré les chants traditionnels italiens, disons, avec des gens qui venaient de Salento, depuis quand j'étais à la fac en fait. C'était tout le mouvement du folk revival des années 2000. Et

0: Voilà, du coup, avec eux, on a monté un répertoire qui frôle beaucoup, beaucoup le Salento, le sud de l'Italie, voilà.
1: Un peu plus là de chansons traditionnelles, de danse.
0: Il y a de la danse, mais pas que. Il y a aussi voilà, des chants voilà, d'amour, qui vont aussi de la Toscane, mais bon, voilà, beaucoup plus de la Toscane Inju, des chants. Inju, la
1: Toscane, vers Orvieto di più.
0: Voilà.
1: Ah, donc c'est l'Umbria.
0: Non, c'est des siennes, on peut dire, voilà,
1: ah, ouais,
0: en bas. Voilà.
2: Ah, et
1: ci sono anche
0: peut-être,
1: alors, hein.
0: Voilà, ça va être pour Gibbon, si ça peut être à mi-chemin.
2: Ah,
0: entre...
2: Florence, c'est pas
1: Florence, juste comment on peut te suivre aussi avec Cantalizo?
0: Bah, pareil, Cantalizo, il y a une page Facebook, mais Cantalizo, il fait quand même partie de la Magese, et donc vous retrouvez quand même la page aussi sur les sites. Et donc, j'ai choisi ces chants parce que, voilà, pour rester aussi dans la thématique de l'immigration, c'est un chant qui vient donc del Salento, mais c'est un grico, donc le grico, c'est une sorte de langue en fait qui s'est créée avec les colonies de la Grande Grèce qui se sont installées dans le sud de l'Italie, et ils se sont fusionnés avec les gens de là-bas, et du coup voilà, moi ça me fait toujours du bien de penser qu'il y a des peuples qui peuvent ne pas mettre des frontières, mais plutôt voilà, qui peuvent mettre en commun leur culture, et du coup voilà, c'est une langue, des langues aussi minoritaires qu'il faut quand même défendre et protéger. Et du coup, ça se dit Andramo pai Andros, donc l'homme, mon mari s'en va, et il s'en va travailler dans les mines en Allemagne. Et après, il y a l'enfant qui arrive et qui dit mais papa, pourquoi tu dois partir? Et l'autre, il dit parce que la vie, elle est comme ça. Les pauvres, ils suent et ils travaillent pour engraisser le patron.
1: Ah, ça n'a pas beaucoup changé.
0: Ça n'a pas beaucoup changé.
1: Non, depuis quelques centaines d'années, on pourrait dire maintenant. Merci à la Magese.

0: Margarita, tu voulais rajouter quelque chose sur, cette, sur ce chant?
1: Oui, juste une chose aussi, qu'on n'a pas nommé les duos qu'on a avec Anna, où on a un duo de poésie et chant traditionnel qui s'appelle « Il suffirait d'un jour de soleil ». Vous pouvez voilà, voir sur les sites, aller écouter, voilà, il y a des disques aussi et tout ça. Et juste pour enchaîner avec Cantalizo, bah, l'accordéoniste donc, Samuel Zucca, il joue aussi en fait, dans les concerts et spectacles que nous ferons les 30 et 31.
0: Et oui, on va donner justement les informations. Hein. Donc la Magèse est en concert le 30, le samedi 30 à 20h. On rappelle le dimanche 31 à 15h. C'est important de dire à 15h parce que les gens ils aiment bien venir l'après-midi. C'est au 57 rue Étienne Marcel à Montreuil. Et donc ça sera en direct. C'est métro ligne numéro 9, arrêt Croix de Chaveau, sortie 5. Voilà. On termine avec Nina Nan. Mm-hmm. Merci à vous trois. Et waouh, faut revenir très vite. Hein. À la rentrée, il faut qu'on refasse des émissions avec vous parce qu'on est transporté dans le sud de l'Italie et dans le nord et partout. Merci à vous.
1: Mes grands-parents ont vécu cachés sous un faux nom et à un moment donné, mon oncle est né.
2: A te la nina tu, poupe de pets.
1: Quand ils ont occupé la partie nord, ma grand-mère a dû descendre à Marseille. Et elle a dû laisser son fils, mon oncle. Il a laissé à une tante, mon oncle est de 42, il devait avoir 3 ans. Elle a laissé à cette tante qui avait déjà perdu son fils. Il lui a dit « Ciao, io vado a comprare il pane, salut, je vais chercher du pain. » Elle a dû fuir à Marseille. Et elle y est restée jusqu'à la libération. Pour presque un an, ils ne se sont pas vus. Mon oncle était dérangé. Je ne crois pas que ce soit cet événement-là, mais bon, ce qu'un enfant de 3 ans vit, qu'est-ce qu'il en sait, lui, de la guerre, des nazis, sa mère qui lui ment?

0: Mario, une annonce ?
1: Oui, bonjour à toutes. Je voulais vous parler de la 16e édition du Festival de la diversité culturelle sous le patronage de la Commission nationale française pour l'UNESCO et avec le soutien de Paris Centre. Ça a lieu du 18 au 27 mai sous la présidence de Madame Carla Arrigoni, qui est la responsable du comité d'action culturelle et du premier arrondissement, et avec aussi la coordination de Monsieur Alexandre Navarro, qui est le secrétaire général de la Commission nationale française pour l'UNESCO. Donc il y a différents lieux, comme par exemple l'église Saint-Germain de l'Auxerrois, le théâtre Essaillon, et puis d'autres lieux à vous référer sur votre ordinateur, et puis vous verrez les autres lieux. C'est vraiment très intéressant. Si vous avez la possibilité d'y aller, allez-y. Buona domenica a tutti. Ciao ciao.
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1: Per Juliette Guérin et Enrico Musiani, Stella Alpina.

0: Raphaël Ito.
1: Eh oui, la même chose, Michel.
0: Encore, ça c'est Cantaline qui dit ça, et elle sera là la semaine prochaine. On remercie vraiment la Mad Jazz. On vous rappelle que vous pouvez les suivre sur leur newsletters, enfin leur lettre d'information plutôt, la Madjante avec 2G. Voilà. Et puis, on vous remercie, on vous souhaite plein de bonnes choses. Puis, vous pouvez encore appeler un petit peu au 06 95 66 31 59.
1: Oui, 06 95 66 31 59.
0: Voilà,
1: on salue. Remercie Enrico Mastro
0: et
1: Giovanni.
0: Également Mario Vecchione. Et puis aussi un grand bisou à Walter Tenaglia. Parce que, attention, jeudi, il a une grosse médaille au consulat. Attention, il va devenir à quelqu'un. Et puis on salue Renato qui est rentré aussi. Voilà.
1: Allez, bonne domenica.
0: Ciao
1: à tous
0: et à la prochaine. À la prochaine. Ciao, ciao, ciao.

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13: Place numéro 10 pour Elisa.
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12: Place numéro 10 pour Elisa.
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12: Place numéro 10 pour Elisa.
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1: Mais tout de suite de bonne humeur. L'Italia Top sur Radio Top Italia. Bienvenue à tous et bienvenue à Valentina Esposito en direct de Paris. Ciao Vale.
2: Ciao Stéphane, bienvenue à tutti et bienvenue à toi depuis Aix-en-Provence.
1: Exactement, on est là pour vous révéler la nouvelle édition de l'Italia Top cette semaine, les 10 meilleurs singles de la semaine en Italie, ceux qui cartonnent, ceux qui font un buzz aussi sur les réseaux sociaux, et puis également nos rubriques habituelles qui sont le top souvenir.
2: Le top nouveauté,
1: l'Italia Top News, bien sûr, nouvelle rubrique, et puis le coup de cœur de la semaine. Tout ça, c'est pour vous, c'est pour l'Italia Top de cette semaine. Alors, Valentina, qui dit classement, dit également des personnes qui sortent du classement cette semaine. Quelles sont-elles?
2: Exactement, parce que cette semaine, en plus, on a trois entrées, donc ça veut dire trois entrées, trois sorties. Première sortie, Samurai J avec Flamenco Paranoia.
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0: Stéphane qui dit sortie dit entrée. Donc c'est parti avec la classifica.
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0: Stéphane, alors, la place numéro 10 ?
2: Place numéro 10, et c'est la première entrée de la semaine pour Ultimo, avec Tutto, une chanson qui est très intense, très personnelle, écrite à l'aube après son immense concert à Rome, devant 250 000 personnes. Avec cette chanson, il célèbre son parcours et son incroyable succès, tout en dévoilant une part plus fragile de lui-même, car avoir tout ne signifie pas forcément ne plus rien désirer. Une chanson qui donne également son nom à son film concert Ultimo Tutto Live à Tor Vergata, qui est actuellement au cinéma. Place numéro 10, première entrée de la semaine. Voici Ultimo avec Tutto dans l'Italia Top.

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1: C'était Ultimo à la place numéro 10 de notre Italia Top. On retrouve Valentina pour la place numéro 9.
2: Et c'est notre chère Laura Pausini à la place numéro 9 qui rend hommage à un grand classique de Raff avec Siamo soli nell'immenso vuoto che c'è. Une chanson qui parle de solitude, mais pas seulement celle amoureuse. Elle évoque surtout le sentiment de vide et de perte de repères de l'être humain moderne. Un texte écrit dans les années 90, mais que Laura considère toujours aussi actuel, notamment face à l'isolement et aux relations parfois superficielles de notre époque. Siamo soli nell'immenso vuoto che c'è, qui gagne une place cette semaine par rapport à la semaine dernière, de Laura Pausini.
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1: Siete Laura Pausini avec Siamo soli nell'immenso vuoto che c'è. Chi gagne in place, c'est à la place numéro 9. Stéphane Boschi, est-ce que tu nous parles de la place numéro 8?
2: Mais bien sûr, avec grand plaisir, Valentina. On découvre maintenant qu'est belle la vie, à la place numéro 8, le nouveau titre d'Ariete avec Angelina Mango, une chanson qui célèbre l'amitié sincère, comme celle de nous deux, Valentina. Celle qui devient un véritable refuge, presque comme une maison. Les deux artistes parlent de leur fragilité, des moments difficiles et des insécurités de la jeunesse, mais surtout

surtout de la chance d'avoir quelqu'un à ses côtés qui nous comprend et nous fait sentir pleinement nous-mêmes. Parce qu'une belle vie, ce n'est pas une vie parfaite, c'est une vie avec les bonnes personnes. Voici en place numéro 8, Ariete et Angelina Mango, Che Bella Vita, dans l'Italia Top.

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1: C'était la place numéro 8 avec le duo Ariete et Angelina Mango, qui est la deuxième entrée de cette semaine dans notre classement avec la chanson Che bella vita. Et adesso andiamo subito direzione Parigi per ascoltare Valentina Esposito per il settimo posto.
2: Et la troisième entrée de la semaine, c'est à la place numéro 7. Et la chanson s'appelle Serenamente, le nouveau titre de Julie Ebrech. Une chanson douce et introspective qui parle de nos fragilités, de la vie quotidienne et de cette envie de tout contrôler. Le morceau nous invite justement à lâcher prise, à accepter les incertitudes et avancer sans forcément avoir toutes les réponses. Serenamente, c'est finalement apprendre à faire la paix avec ça. Serenamente, c'est finalement apprendre à faire la paix avec ses imperfections, ses souvenirs et son avenir, en avançant simplement un pas après l'autre. Julie Ebrech avec Serenamente, c'est notre troisième entrée de la semaine à la place numéro 7.
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0: C'était Serenamente de Juliette Brech à la place numéro 7. Et c'est parti avec une première pause et le top souvenir.
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2: Oui Valentine, la première pause de notre Italia Top avec le top souvenir. Un titre qui a été en haut des charts il y a quelques années. On s'arrête fin septembre 2005 avec la chanson La Nostra Vita de Eros Ramazzotti. Et c'est un single issu de l'album Calma Apparente, une chanson intime et universelle sur le temps qui passe et les différentes facettes de l'existence. Eros y fait le bilan de son parcours entre les difficultés et les moments de bonheur. Une vie faite d'enfer et de paradis, mais toujours guidé par la recherche de l'amour, des sourires et de l'espoir en l'avenir. Voici Eros Ramazzotti, le top souvenir de cette semaine, La Nostra Vita, fin septembre 2005.

0: C'était le top souvenir de la semaine, une chanson qui était en haut des charts fin septembre 2005. C'était la voix de Eros Ramazzotti avec La Nostra Vita. Eros qui sera d'ailleurs de retour en France, notamment à Grenoble. Vous pouvez vérifier toutes les dates sur notre site, le www.topitalia.fr. Retour à la classifica avec Valentina.
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2: Place numéro 6 pour Hernia avec Dedica, que cette semaine il perd une place. Le nouveau single, sorti le 4 septembre, est une véritable déclaration à Milan. La ville où il a grandi, c'est pas seulement un décor, elle devient presque un personnage, avec ses opportunités, ses difficultés, ses contradictions et son énergie. Entre affection, ambition et sentiment d'appartenance, Hernia raconte son lien avec cette ville qui a accompagné sa croissance personnelle et artistique. Le titre clôt également le chapitre de son album « Per soldi e per amore ». Dedica di Hernia, c'est notre place numéro 6, avec une perte d'une position par rapport à la semaine dernière.
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2: Siete dedicati Ernia alla place numero 6 e Stéphane Boschi il nous parlera de la place numéro 5.
3: Et oui, à la place numéro 5, Valentina y gagne une place, le duo entre Fabri Fibra et Pinguini Tattici Nucleari avec le titre Goya, ce titre qui est sur l'édition deluxe de l'album Mentre Los Angeles Brucia, et c'est un titre qui joue sur le contraste entre les apparences et la réalité en mêlant le rap incisif de Fibra à la mélodie du groupe. À travers une réflexion sur le monde de la musique, les artistes évoquent la pression des streams, des classements et des algorithmes, mais aussi de la fragilité, de la célébrité et des risques de perdre l'authenticité au profit des chiffres. Voici à la place numéro 5, Fabri Fibra et Pinguini Tattici Nucleari pour Goya.

0: C'était la place numéro 5, le duo entre Fabri Fibra et Pinguini Tattici Nucleari. Ils gagnent une place par rapport à la semaine dernière avec leur titre Goya. Valentine, on te retrouve pour la place numéro 4 et on retrouvera dans quelques instants notre nouvelle rubrique, l'Italia Top News.
1: Et c'est parti avec la place numéro 4, en varié par rapport à la semaine dernière. C'est Marrakech avec Gay et la chanson s'appelle Casini. Cette chanson, c'est le nouveau single produit par Mars et construit autour d'un sample de Gangsta Paradise. Tu sais qu'est-ce que c'est un sample, Stéphane ?
0: Un sample, c'est un morceau d'une musique qu'on répète plusieurs fois, c'est ça ?
1: Exactement. C'est très commun surtout pour les rappeurs d'utiliser des samples pour faire des chansons, effectivement. Et c'est un titre qui célèbre, figure-toi, 3 anniversaires importants. 30 ans d'amitié entre Marrakech et Gay, 20 ans de parcours artistique partagé et les 10 ans de leur album en commun, Santeria, avec un rap très direct, des punchies et des changements de flow. Les deux artistes reviennent sur leur histoire et montrent que leur complicité musicale est toujours intacte. Marrakech Gay avec Casini, place numéro 4, en varié par rapport à la semaine dernière.
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0: C'était Marrakech Gay avec Casini, notre place numéro 4. Et maintenant, on donne la place à l'Italia Top News. Première news de notre Italia Top, c'est l'album qui vient tout juste de sortir, Mustang de Biagio Antonacci. Un album qui a la liberté comme centre névralgique, la liberté des cheveux, que je sais que je ne sais pas prononcer, on parle de la liberté.
1: Des chevaux. Et cavales, les chevaux.
0: Cheveux.
1: Non.
0: Des guitares électriques, des voitures rapides. La liberté qui raconte la part la plus sauvage de notre âme. L'album contient 9 titres, dont le premier single sorti au printemps dernier, on se rappelle, You and Me, un des premiers titres, le premier titre de Biagio Antonacci en anglais, où il parle un peu en anglais. Également présente le nouveau single en duo avec Saïf, intitulé Spirituale. C'est vraiment marqué comme ça, avec l'accent sur la E. Et voici un extrait pour vous en exclusivité.

0: Deuxième news de notre Italia Top, c'est le grand retour du CD. Oui, après avoir été boudé pendant plusieurs années, le compact disque fait son grand retour. Après le succès des vinyles, le CD connaît à son tour un retour en grâce, inattendu, porté notamment par les jeunes générations qui cherchent à fuir le tout numérique et les abonnements de streaming. Alors, les raisons de ce succès, Valentina, déjà, le besoin de possession, c'est-à-dire avoir un objet physique, le livret et l'ensemble des œuvres graphiques et visuel. Il y a aussi le coût, car le CD est moins cher que le vinyle. Et puis, il y a également le fait que d'être moins exposé aux ondes et aux écrans pour une écoute simple sans smartphone ni connexion. Et puis, dernière raison de ce succès, c'est la fin du zapping avec le souhait d'écouter un album en entier du début à la fin. Le CD de retour.
1: Troisième et dernière Italia Top News avec des nouvelles de Giorgia qui va sortir le 16 octobre prochain, G plus 1. C'est la nouvelle version de l'album G. Cet opus spécial contient bien sûr les tubes La Cura per me, L'Unica ou encore Golpe, mais aussi des morceaux inédits nés des émotions vécues en tournée, ainsi que des versions live enregistrées sur scène. Et nous, figure-toi, Stéphane, avant en avant-première, un extrait d'une chanson inédite de Giorgia. Pour vous, voici Siamo l'eccezione.

0: Tu n'en penses quoi, Stéphane? Siamo l'eccezione.
1: Ah, la voix de Giorgia, inimitable, une des plus belles voix d'Italie.
0: Et j'ai une deuxième surprise, encore un inédit de Giorgia, Parafulmini.

0: Et après ce Italia Top News, on continue avec les nouveautés et je pense que Stéphane Boschi, il va nous parler de notre rubrique Top Nouveauté.
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2: Oui, Valentina, place au top nouveauté de cette semaine, c'est Cesare Cremonini avec Paparazzi. Et on retrouve ce titre rock plein d'ironie qui vient de sortir. C'est le premier extrait de son 10e album qui s'appelle Amateur, qui est attendu le 23 octobre prochain. Ce titre a été coécrit avec Davide Petrella. Le morceau joue avec les codes des médias et questionne la frontière de plus en plus floue entre réalité et image publique. Avec son énergie et une pointe de provocation, Cesare Cremonini revendique surtout sa liberté artistique et le plaisir de faire de la musique sans se soucier des attentes. Voici le top nouveauté de cette semaine, Cesare Cremonini avec Paparazzi.
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0: C'était le top nouveauté de cette semaine, Cesare Cremonini avec Paparazzi.
1: Et Stéphane, tu sais, à propos de Paparazzi, juste, il y en avait beaucoup vers Montalcino, nella Val d'Orcia. Tu sais où c'est?
0: C'est en Toscane.
1: En Toscane, exactement. Parce que juste il y a quelques jours, Damiano David de Maneskin, il s'est marié avec Dave Cameron, sa copine depuis quelques années. Et effectivement, il y avait plein de paparazzi pour eux. Et à propos de Maneskin, il y a un bruit de couloir qui dit qu'il probablement, très très très probablement, ils seront réunis pour Sanremo en février 2027. Donc grâce à Stefano De Martino, on va les voir à nouveau sur scène pour une réunion, vu que c'est à Sanremo qu'ils sont devenus très connus, et voilà, donc il revient pour remercier Sanremo un petit peu.
0: Et oui, puisque oui, grâce à leur victoire de Sanremo, c'est vrai qu'ils ont connu aussi la victoire à l'Eurovision, et puis bien sûr le succès mondial que l'on connaît. Merci pour cette news paparazza de Valentina Esposito. On retrouve tout de suite la suite du classement avec la place numéro 3. C'est l'Italia Top pour vous.
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1: Il perd une position par rapport à la semaine dernière, Tommaso Paradiso avec Agitare Coca-Cola. Cette chanson, c'est le nouveau single sorti cet été, un titre aux sonorités estivales qui raconte un amour imprévisible, à la fois intense et fragile. L'image de la Coca-Cola qu'on agite devient une métaphore des émotions qui s'accumulent jusqu'à risquer d'exploser. Avec sa légèreté habituelle, Paradiso nous rappelle aussi qu'on peut profiter pleinement d'une histoire, même lorsqu'on sait qu'elle ne sera peut-être pas éternelle. Agitare Coca-Cola, qui perd une place par rapport à la semaine dernière, c'est notre position numéro 3 de Tommaso Paradiso et on va l'écouter ensemble.
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1: C'était Tommaso Paradiso avec Agitare Coca-Cola, notre place numéro 3. Et Stéphane, on t'écoute pour la place numéro 2.
2: Et oui, deuxième marche du podium de l'Italia Top de cette semaine, c'est Saïf avec Parlar d'Amore. Il gagne une place cette semaine par rapport à la semaine dernière et on découvre ce titre avec Brèche, un extrait de l'album Santissimo. Et derrière une mélodie légère et estivale se cache une chanson beaucoup plus mélancolique qui parle d'amour perdu, d'histoires qui n'ont jamais commencé et de regrets. Saïf et Brèche évoquent aussi la difficulté de dire ce que l'on ressent quand les silences et les occasions manquées parlent parfois plus que les mots. Un morceau qui mêle fraîcheur, pop et tradition de la chanson d'auteur de Gênes. Voici Saïf avec Parlar d'Amore dans l'Italia Top, place numéro 2.
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1: C'était Saïf avec la chanson Parlar d'Amore et on retrouve Valentina pour savoir qui occupe la pole position cette semaine de notre Italia Top.
2: Place en changée cette semaine pour Elisa et c'est sa chanson Kintsugi qui on retrouve aussi cette semaine à la première place. C'est le nouveau single qui donne aussi le titre à son prochain album prévu le 27 novembre, inspiré de l'art japonais du kintsugi qui consiste à réparer les céramiques cassées avec de l'or. Le morceau parle de douleur, de transformation et de renaissance. Elisa raconte le parcours d'une personne qui tombe, souffre, puis se relève et découvre que ses blessures et ses fragilités peuvent devenir une nouvelle forme de force. Un titre très intime qui ouvre un nouveau chapitre dans son parcours artistique. Kintsugi, place à changer, c'est notre première place de la semaine de Elisa.
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0: c'était Elisa avec Kintsugi. Et je pense que c'est arrivé le moment de faire un petit riassunto della nostra classifica.
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2: Et on a retrouvé à la place numéro 10, Ultimo, avec Tutto. C'était la première entrée de la semaine.
0: Elle gagne une place par rapport à la semaine dernière. C'est Laura Pausini à la place numéro 9 avec Siamo Soli nell'immenso vuoto che c'è.
2: Place numéro 8, la deuxième entrée de la semaine, Ariete et Angelina Mango avec leur titre Che bella vita.
0: Troisième entrée, c'est à la place numéro 7 avec Serenamente de Julie Bresch.
2: Place numéro 6 pour Hernia avec Dedica qui perd une place.
0: Il gagne une place cette semaine, Fabi Fibra avec Pinguini Tattici Nucleari. Avec Goya à la place numéro 5.
2: Place numéro 4 pour Marrakech Egwe avec le titre Casini, place inchangée par rapport à la semaine dernière.
0: Tommaso Paradiso à la place numéro 3, il perd une place avec ça, Agitare Coca-Cola.
2: Place numéro 2, c'est Saïf avec Parlar d'Amore qui grimpe d'une place dans notre classement de l'Italia Top.
0: Et vous venez de l'écouter, à la place numéro 1, il y a Elisa avec Kintsugi, place en variée par rapport à la semaine dernière.
2: Voilà, vous connaissez tout ce qu'il faut savoir sur les meilleurs singles de cette semaine en Italie. Et Valentina, on se quitte avec notre coup de cœur de cette semaine.
0: Stéphane, pour notre coup de cœur de la semaine, on a choisi Persi dentro il weekend de Doria, un titre autobiographique qui raconte la frustration, les doutes et le sentiment de se chercher, tout en parlant des difficultés d'une génération à trouver sa direction. Le week-end devient ici une métaphore de l'évasion, ce moment où on cherche à mettre sur pause une réalité parfois étouffante et à oublier, le temps de quelques heures, ses inquiétudes et ses déceptions. Persi dentro il weekend di Doria, c'est notre coup de cœur et on vous passe un bon week-end nous aussi, une bonne semaine si vous nous écoutez pendant la semaine et on vous dit rendez-vous à la semaine prochaine.
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0: Ciao à tutti.
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jour, la collection italienne démarre. Nous sommes partis pour une heure de musique. Carlo Di Quarto, votre serviteur, sur Top Italia Radio. On démarre de suite avec Celentano, Bellissima. Ça date de 1974.

c'est un monument de la chanson italienne. Adriano Celentano, Bellissima, de 1974. On reste toujours dans cette année 74 avec un monsieur qui nous a quittés dans la ville de Capri et qui s'appelle Capri. Pepino Di Capri nous a quittés donc en juillet de 2026. Et une de ses plus belles chansons, sans doute, en référence à un bon champagne français, c'est Champagne. Pepino Di Capri.

Nous sommes dans les années 74, plus précisément 74, avec Pepino Di Capri et ce morceau qui s'appelle Champagne. 74 toujours, ah, je l'écoutais cette chanson quand j'étais en vacances et quand je mettais la radio sur la plage. C'était vraiment super parce que la mer en Sardaigne était chaude, le sable était fin et la musique était là.

c'est vraiment une superbe chanson, hein, n'est-ce pas? Droopy Serenoe, que je l'ai passé cette chanson à maintes reprises sur les radios. On continue avec un groupe des années 70 aussi, qui a cartonné dans les années 70. C'est I Cugini di Campania avec ce titre Un'altra Donna. I Cugini di Campania.

C'était vraiment des groupes très romantiques dans les années 70, avec donc Ekujin et des campagnes. On continue avec cette chanteuse qui chante encore, et oui, aujourd'hui, c'est Orietta Berti. Et là, je vous ai choisi 74, ce titre L'Amoroso. Bonne écoute sur la radio italienne de Paris, c'est Top Italia, c'est la collection et c'est la musique italienne.

Bon, on poursuit avec... Alors moi j'étais vraiment amoureux quand j'étais jeune de cette chanteuse, elle est brune, assez frisée, très belle à l'époque, c'est Marcella, Marcella Bella qui arrive avec ce titre, Soggetto Umano, Marcella 1974.

0: Un autre groupe des années 70 qui cartonnait aussi à l'époque, que tout le monde écoutait, que tout le monde aimait, c'était Dick Dick. Dick Dick avec ce titre en 74, Sononato. Ça bouge un peu plus, non?
1: Eh oui!
0: 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Heureux d'être avec vous dans la collection italienne.

Ce sont les Dick Dick sur la radio italienne. Dick Dick Sonnato. Avec maintenant ce chanteur que j'aime aussi particulièrement, Ivano Fossati, avec une chanson qu'on connaît un peu moins, Kennedy.

Les années 70, c'est aussi le début d'un chanteur qui a fait un grand succès dans le monde même, pas seulement en Italie, en Europe et partout d'ailleurs, des chansons qui ont été reprises comme Gloria par exemple, Ti Amo, tout, hein, plein comme ça. Et en 74, il y avait une chanson qui s'appelle Compleanno de Umberto Tozzi qui, bon, n'est pas connue, mais qui mérite d'être écoutée et que je vous propose maintenant.

Sognare. Ornella Valoni a vraiment une belle voix. Puis, quand elle chante comme ça, calmement, j'aime bien. Voilà, c'est très reposant. Un autre style, toujours dans... Alors là, ça commence doucement, puis ça monte, ça monte, ça monte, crescendo. C'est Riccardo Cocciante. Et en 74, il vous chantait « Bella senza anima ».

toujours été fan de ces voix cassées comme ça, comme celle de Ricardo Cocciante. Bella Senza Anima sur le Top Italia. Il y a encore 20 minutes de programmation collection italienne avec ce groupe. Allez, c'est pas la même chanson, la chanson qui est très connue, Tonnerro, bien sûr. Et non, Il Santo California en 74, c'était Un Prato per Noi Due. Ça change un peu, hein. C'est un autre style de musique. Il Santo California sur Top Italia.

bisous. On poursuit, 74 toujours, Iva Zanicki avec Sarah Domani, avec ce petit morceau. C'est une chanson que je connais pas beaucoup, je l'ai écoutée peut-être une ou deux fois, et puis j'ai déjà oublié. Sarah Domani, Zanicki.

un instant dans les années 70, 74 plus précisément, avec Mino Reitano et ce titre qui s'appelle Dolce Angelo. Vous êtes sur Top Italia, merci de nous écouter.

Un petit air des Rubettes dans ce titre de Mino El Reitano de 74. La radio continue, la musique aussi, Ipou.

c'est ça, c'est poi, c'est voi, ipu. Allez, on arrive presque à la fin de l'émission, on va s'écouter quasiment à presque la dernière chanson, c'est l'avant-dernière, à l'Uni del Sole, et toi, Silenzi, 1974.

0: écoutez la collection italienne depuis déjà une heure. En espérant que vous avez passé un excellent moment avec la musique italienne de Carlo Di Quarto, de sa collection, bien sûr. On se retrouve la semaine prochaine sur Top Italia et on se quitte avec Loretta Goggi. Ciao, ciao, ciao.
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